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1: Yo, Michel Hubert avec Da Brother.

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0: Il est 6h en temps universel, 8h à Paris et à Berlin. Le journal international, bonjour Diane Berger.
1: Bonjour Clotilde, bonjour à toutes et tous.
0: À la une, la menace qui prend une nouvelle dimension en Allemagne.
1: Après la découverte d'un drone chargé d'explosifs près de la piste de l'aéroport de Leipzig, la situation préoccupe Berlin, d'autant que les sites stratégiques européens ne sont pas préparés à ce type d'attaque. Des attaques attribuées a priori à Moscou, et l'étau russe se resserre autour de la ville de Kramatorsk dans l'est de l'Ukraine. Des centaines de familles avec enfants ont reçu l'ordre d'évacuer face aux attaques devenues quotidiennes. En Turquie, une proposition de loi pour désarmer le PKK, le Parti des travailleurs du Kurdistan. Le texte prévoit aussi le retour sur le sol turc de milliers d'anciens combattants. Et puis 36 ressortissants africains expulsés des États-Unis vers le Cameroun lancent une procédure en justice contre l'accord qui lie Washington à Yaoundé.
0: Rien dans cette affaire ne laisse penser à l'action d'un amateur. Ce sont les mots du ministre allemand de l'Intérieur après la découverte d'un drone chargé d'explosifs à l'aéroport de Leipzig.
1: L'engin a été découvert dans la nuit de mardi à mercredi. Pour l'instant, les autorités allemandes ne spéculent pas sur les auteurs de cette intrusion, mais soulignons que cet aéroport sert de plateforme logistique pour l'OTAN. Le matériel militaire envoyé en Ukraine y transite, ce qui pourrait suggérer donc un acte de Moscou. Les enquêteurs signalent aussi qu'un autre objet volant a percuté un avion cargo hier. Des survols d'aéroports par des drones suspects, il y en a déjà eu en Allemagne ces derniers mois. Mais là, un nouveau cap est franchi pour Berlin, Pascal Thibault.
2: Une nouvelle dimension dans les menaces, un possible scénario d'attaque hybride. Pour le ministre de l'Intérieur, Alexander Dobrindt, qui a interrompu ses vacances, les dangers auxquels l'Allemagne doit faire face ont depuis mardi soir franchi une étape supplémentaire. Si environ 220 drones ont perturbé le trafic aérien l'an dernier dans le pays, aucun objet volant ne transportait de charge explosive. D'après les informations non confirmées, un défaut technique du détonateur expliquerait qu'on ait évité le pire mardi soir. Le ministre de l'Intérieur n'a pas voulu se livrer à des spéculations sur l'origine du drone et les auteurs de l'attaque. Alexander Dobrindt a toutefois estimé que la menace est susceptible d'impliquer des puissances étrangères. Le ministre a néanmoins estimé qu'une telle attaque ne pouvait qu'être le fait de professionnels. L'Allemagne est déjà depuis des mois l'objet d'opérations d'espionnage et d'autres cyberattaques. La crainte existe désormais qu'une attaque à l'explosif comme à Leipzig mardi se reproduise, avec cette fois une issue tragique. Le ministre de l'Intérieur a reconnu qu'une course contre la montre opposait les autorités aux auteurs d'attaques toujours mieux équipés. Pascal Thibault, Berlin RFI.
1: Des auteurs d'attaques toujours mieux équipés, les autorités allemandes le soulignent. De l'autre côté, les aéroports européens ne sont, eux, pas assez préparés face à ces nouvelles menaces, souligne Léo Périapénier, responsable du laboratoire de recherche sur la défense à l'IFRI, l'Institut français des relations internationales.
3: Quand bien même le drone lui-même, armé ou non, ne détruira pas de lui-même un avion de transport. Il suffit d'attendre que l'appareil soit au décollage ou à l'atterrissage, qui sont des moments particulièrement critiques pour tout avion moderne, pour infliger des dommages à ce moment-là et provoquer une perte de contrôle et des dégâts considérables. Il va falloir équiper les sites sensibles du matériel approprié, du matériel qui en plus évolue assez rapidement. Et surtout, on n'aura jamais une sécurité qui sera éternelle. Au moins, tant que la guerre durera, que l'effort technologique se prolongera. Ce qui est potentiellement particulièrement inquiétant.
1: Léo Périapénier de l'Institut français des relations internationales, il répondait à Mélissa Barra.
0: On l'a compris, hein, l'ombre de la Russie plane évidemment sur cette intrusion. La Russie qui continue par ailleurs de bombarder quotidiennement l'Ukraine.
1: Les dernières frappes ont fait au moins 3 morts la nuit dernière à Balaklia, dans la région de Kharkiv. L'armée russe intensifie aussi ses attaques dans la région de Kramatorsk, l'un des derniers bastions ukrainiens dans la région de Donetsk, dans l'est du pays. On retrouve tout de suite notre correspondante en Ukraine, Emmanuel Chaz. Emmanuel, des centaines de familles ont donc reçu l'ordre d'évacuer à Kramatorsk.
4: Oui, tout à fait. Alors cette évacuation, elle concerne 525 enfants. Elle a été décrétée à un moment où la situation à Kramatorsk pour la population civile est devenue critique. Les bombardements, ils sont quotidiens. Hier, la ville a été attaquée à 31 reprises à coups de drones FPV, de bombes planantes notamment. Et les bâtiments résidentiels sont visés dans ces frappes. Il n'y a donc plus aucune perspective de vie normale. Régulièrement, le gouverneur militaire de la région, Vadim Chidashkin, ordonne ordonne de telles évacuations, où l'enfant et son représentant légal sont évacués vers une région moins exposée. Il invoque une situation sécuritaire qui se détériore et il ajoute aussi qu'il est pour lui inacceptable de laisser des enfants sous la menace constante de frappe russe. Cet ordre, il concerne les familles de plusieurs villages près de Kramatorsk ainsi que des quartiers qui sont très touchés dans la ville. Et les autorités évaluent à environ 115 000 le nombre d'habitants qui vivent toujours dans la partie libre de la région de Donetsk, la partie sous contrôle ukrainien. Parmi eux, on compte encore plus de 6 100 enfants.
1: Emmanuel Chaz en direct d'Ukraine pour RFI. L'armée ukrainienne continue quant à elle de riposter aux attaques de Moscou avec des drones. La Russie annonce avoir intercepté 605 drones ukrainiens dans la nuit au-dessus d'une vingtaine de régions russes et au-dessus de la Crimée annexée.
0: Dans l'actualité également, l'Iran assure être sur le point de conclure un accord avec Oman pour ouvrir un passage maritime sécurisé dans le détroit d'Ormuz.
1: La diplomatie iranienne ajoute qu'une déclaration conjointe doit bientôt être publiée, à condition que les parties tierces ne viennent pas entraver le processus entre les deux pays qui se font face de part et d'autre du détroit. Un accord négocié sans les États-Unis, mais Téhéran précise que la réouverture du détroit dépendra donc aussi des actions américaines.
0: Aller vers l'apaisement, c'est aussi ce que veulent les autorités turques avec le PKK, le Parti des Travailleurs du Kurdistan.
1: Le processus de paix a été lancé il y a bientôt 2 ans. Le PKK a ensuite annoncé sa dissolution et son intention de se désarmer en mai 2025. Nouvelle étape, Anandlower, une proposition de loi qui vient d'être déposée au Parlement. Elle vise à encadrer la fin de 4 décennies de lutte armée.
5: Les autorités turques présentent ce texte comme le pilier juridique du processus de paix avec le PKK. Il est notamment censé accélérer le désarmement et permettre le retour en Turquie de milliers d'anciens combattants. La proposition de loi ne prévoit pas d'amnistie générale, mais un mécanisme d'examen au cas par cas. Cet examen pourra conduire, sous certaines conditions, à la suspension des enquêtes, des procès et des peines liées au PKK. La loi doit concerner tous ceux poursuivis, jugés ou condamnés pour des activités liées à cette organisation, à l'exception des crimes les plus graves, qu'ils se trouvent en Turquie ou à l'étranger. Les cadres et la plupart des combattants du PKK sont aujourd'hui basés dans le nord de l'Irak. Ceux qui veulent bénéficier de ces dispositions devront en faire la demande dans un délai de 6 mois. Un conseil interministériel et une commission parlementaire superviseront le processus. Contrairement à ce qu'avaient réclamé des responsables du PKK, le texte ne prévoit rien pour son chef historique, Abdullah Öcalan. Emprisonné depuis 27 ans, ce dernier a néanmoins été consulté au sujet de cette proposition de loi que les autorités turques veulent voir adoptée rapidement. Anandlower, Ankara, RFI.
1: Pas de fin des violences, en revanche, dans le sud du Liban. En parallèle des négociations qui continuent à Rome aujourd'hui entre délégations israéliennes et libanaises, les affrontements continuent entre l'armée de l'État hébreu et le Hezbollah, le mouvement islamiste allié de l'Iran. L'armée israélienne annonce la mort de 2 de ses soldats, les premiers morts dans cette zone depuis plus d'un mois.
0: 36 ressortissants issus de 9 pays africains expulsés par les États-Unis vers le Cameroun tentent une procédure inédite.
1: Ils ne pouvaient pas être renvoyés vers leur pays d'origine protégé par les tribunaux d'immigration américains, mais ils se sont retrouvés sur le sol camerounais en raison d'un accord entre Washington et Yaoundé, un accord qu'ils contestent et ils ont saisi la justice. Richard Aounanena, vous avez rencontré 2 de ces 36 expulsés.
6: Persécuté dans son pays, le Zimbabwe, Brian a abandonné femme et enfant pour allier les États-Unis en novembre 2024. Après 3 mois, il a réussi à rentrer sur le territoire américain via le Mexique, mais il a été arrêté dès son arrivée, puis détenu pendant tout le temps jusqu'à son départ forcé vers le Cameroun.
7: Je venais tout juste d'arriver, je n'avais commis aucun crime. Ils m'ont tout simplement détenu, puis j'ai été jugé par leur tribunal. Ils ont décidé que je ne pouvais pas retourner dans mon pays. J'ai donc été maintenu en détention pendant tout ce temps, jusqu'à ce que je me retrouve au Cameroun. Je n'avais jamais imaginé me retrouver au Cameroun. Je suis arrivé ici par surprise, je ne parle pas le français que parlent les Camerounais. Ce qui rend les choses vraiment difficiles.
6: Emmanuel, un autre réfugié zimbabwéen, menait une vie paisible au Texas depuis quelques années. Avec sa fiancée, une Africaine rencontrée sur place, il projetait de fonder une famille. Mais il y a environ 6 mois, il a été arrêté alors qu'il se rendait à l'épicerie du coin. Depuis son arrivée au Cameroun, il est comme perdu.
7: Nous n'avons pas de liberté de mouvement et nous sommes sans papier. Le gouvernement ne nous donne aucune information sur la manière dont nous pourrions être intégrés dans la société.
6: Outre le Zimbabwe, les ressortissants de 8 autres pays africains séjournent en ce moment à Yaoundé. Ils sont arrivés au Cameroun entre janvier et mai à la faveur d'un accord diplomatique entre le Cameroun et les États-Unis. Richard Odanina, Yaoundé, RFI.
0: C'est un revers, Diane, pour la DZ Mafia, l'organisation criminelle liée au narcotrafic dans le sud de la France. Eh bien, l'un de ses chefs présumés a été arrêté en Algérie.
1: Mehdi Laribi, le franco-algérien, est maintenant placé sous contrôle judiciaire. Il était la cible d'un mandat d'arrêt émis par les autorités françaises dans le cadre de l'opération Octopus, vaste enquête de la gendarmerie pour lutter contre ce réseau de criminalité organisée. Lancée début 2026, l'opération Octopus n'a pas eu d'effet sur l'intensité du trafic lui-même, à Mehdi Beaucourt. Mais elle permet de mieux comprendre le fonctionnement de la DZ Mafia.
8: Plusieurs coups de filet se sont succédés depuis mars 2026 et ont permis d'arrêter des cadres de la DZ Mafia, à ne pas confondre avec les dirigeants. David Ebrémi, chercheur au CNAM et membre de l'association Crimalt, les décrit comme une sorte de catégorie professionnelle distincte au cœur de l'organisation criminelle.
9: On connaissait très bien les petites mains et on connaissait assez bien les chefs, mais il y avait tout le côté central de l'organisation qu'on connaissait assez mal, et cette opération nous a permis de connaître un peu mieux certains personnages qui effectivement faisait figure de cadre.
8: Autre force de l'opération Octopus, mettre au jour le système de blanchiment d'argent de la DZ Mafia et révéler les complicités nouées dans la société civile.
9: On a beaucoup parlé d'un avocat, Maître Kamel Assaoui, qui permettait à un des chefs de la DZ Mafia de communiquer avec l'extérieur, même tout en restant à l'intérieur de sa prison pour continuer à gérer son empire, mais surtout prévoir une évasion.
8: C'est aussi la limite de l'opération Octopus, arrêter et incarcérer les membres du réseau dans les nouveaux quartiers de lutte contre la criminalité organisée pourra peut-être ralentir sa dynamique, selon le chercheur, mais elle ne mettra pas fin au trafic. La prison fait partie de l'ADN de la DZ Mafia, puisque c'est de là qu'en 2022, elle a été créée.
1: Amélie Beaucourt, dont l'entretien avec David Ebrémi du CNAM est aussi à lire en intégralité sur notre site www.rfi.fr.
0: On termine avec un film soudanais. Il est sorti cette semaine dans les salles françaises.
1: Cotton Queen de Susanna Mirani, présenté en sélection officielle à la Mostra de Venise l'an dernier. Une histoire de matriarcat et de résistance, Elisabeth Le Quéret.
10: Cotton Queen allonge la liste déjà longue des fictions exposant l'affrontement entre tradition et modernité. L'action se situe au Soudan, dans un village de cueilleuses de coton. Nafissa a 16 ans et sa vie se trouve bouleversée quand un homme d'affaires débarque avec du coton OGM et une demande en mariage que sa famille la somme d'accepter. Et le film va bien au-delà du conflit intérieur de son héroïne. Il capture la vie du village dans ses rituels les plus intimes, la cueillette du coton, les champs de travail, les cérémonies et le souvenir encore vif de la résistance aux Britanniques transmis par les femmes de génération en génération. Susanna Mirani est la première réalisatrice soudanaise à signer un long métrage de fiction. Politique, féministe, post-coloniale, son film est d'une légèreté solaire avec en arrière-plan ses champs de coton à la beauté vaporeuse. Cotton Queen a été tourné en Égypte, la guerre ayant rendu le tournage impossible au Soudan. Ce déplacement discret hante le film sans l'alourdir.
1: Elisabeth Le Quéret qui nous présentait donc le film Cotton Queen.
0: Merci beaucoup Diane Berger.

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Une fois par mois, je vous présente un ou une artiste ainsi que l'une de ses œuvres. Et pour une découverte totale, prolongez votre écoute par la pratique grâce aux pistes d'exploration que je vous propose en fin d'émission. 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L'art se partage à tout âge. Alors, petits et grands, ouvrez les oreilles et découvrons ensemble l'artiste du jour. Et cet artiste, c'est Hokusai. Né au Japon, à Edo, qui est aujourd'hui Tokyo, en 1760, sous l'ère Edo, à une époque où le Japon est un pays fermé sur lui-même. Son patronyme est Katsushika, du nom de sa région natale. Hokusai, qui signifie « l'atelier du Nord », n'est pas son nom, mais le dernier pseudonyme de l'artiste. En effet, au Japon, les peintres changent de nom lorsqu'ils changent de style. Ainsi, Hokusai a changé maintes fois de nom au cours de sa vie. Hokusai a forgé son art à travers les différents métiers qu'il a exercés. À 10 ans, il entre dans l'atelier d'un polisseur de miroirs, où il apprend la précision du geste et la beauté. À 13 ans, il travaille chez un bouquiniste. Quelques années plus tard, il entre dans l'atelier d'un grand portraitiste d'acteurs de théâtre. Puis il apprend la gravure et suit ensuite différentes écoles. Il apprend rapidement et on peut dire que cet artiste s'est fait tout seul. Plus tard, il ouvrira lui-même un atelier et formera des peintres. En 1814, il est le premier artiste à publier ce qui est nommé « la manga » et qui sont ses carnets de croquis, présentant parfois, en différentes décompositions, ses dessins d'humains, d'animaux, de monstres, de danses, d'habits, etc. Ses contemporains le qualifient d'excentrique, car il avait le don d'enfreindre les codes pour les dépasser. Intelligent, très sensible et doté d'une force graphique inouïe, Hokusai est un esprit libre, dont le caractère et l'œuvre sont façonnés par la philosophie et la culture de son pays, mais aussi par les inventions de son époque, comme le daguerréotype, qui est l'ancêtre de la photo et qui permet de capturer et de découper les mouvements. Ce vieux « fou du dessin », comme il se nommait lui-même, est un des artistes les plus prolifiques de son temps, avec pas moins de 30 000 œuvres, dessins, peintures et estampes. Penchons-nous un instant sur l'estampe, justement. Hokusai s'inspire d'un mouvement apparu au Japon au XVIe siècle, appelé « ukiyo-e », ce qui signifie « image d'un monde éphémère et flottant ». Mais l'artiste révolutionne cet art, traditionnellement dévolu au sujet religieux, pour présenter son pays avec ses paysages, mais aussi le quotidien de ses habitants. Pour créer une estampe, il faut coller le dessin original sur une planche de bois. Et ensuite, un graveur détruit l'œuvre en gravant la planche directement sur le modèle. Dans une estampe, il n'est pas possible d'avoir des nuances de gris. Et pour chaque couleur, il faut graver une plaque spécifique. L'impression se fait ensuite par pression du papier sur la planche de bois ancrée de façon uniforme, qui ne va retenir la peinture que sur les volumes et non les creux de la gravure. Ce processus donne donc lieu à des différences et des aléas lors de la reproduction d'une même estampe. Il faut bien avoir en tête qu'à l'époque, l'estampe est très populaire au Japon et qu'il existe de très nombreux ateliers de gravure et de reproduction d'estampes. L'estampe est une œuvre aussi peu chère, reproduite en grand nombre et qui, si elle est appréciée par ses acheteurs, est aussi utilisée dans le quotidien, par exemple pour emballer le poisson ou faire sa liste de courses. C'est l'arrivée des estampes en Europe, où on va louer la technique et la finesse de leurs traits, qui apporte une grande reconnaissance aux artistes tels que Hokusai. Claude Monet, par exemple, possédait quelques 200 estampes et avec les autres artistes impressionnistes, il s'est inspiré de Hokusai en représentant un même paysage, comme on connaît par exemple la cathédrale de Rouen, à différentes heures du jour, différentes saisons ou de différents points de vue. Si le Japon de Hokusai est un Japon révolu de l'ère Edo, on peut regarder son œuvre comme un reflet de cette société traditionnelle japonaise. Reconnu de son vivant au Japon, ses œuvres se diffusent en Europe à partir de 1830.
l'artiste meurt en 1849 à l'âge de 89 ans. Du côté des œuvres maintenant. L'œuvre emblématique d'Okusai est la Grande Vague de Kanagawa. Ce format paysage de 38 cm de large sur 25,5 cm de haut est le format standard de l'estampe japonaise. Le titre que nous connaissons a été donné par les Occidentaux, car en japonais c'est « Au large de Kanagawa, sous la vague ». En France, on l'appelle aussi souvent juste « la vague » ou « la grande vague ». Alors que Okusai a 70 ans, un éditeur lui commande la série appelée « 36 vues du mont Fuji » et que l'artiste réalise entre 1831 et 1833. Ces estampes sont envisagées comme un moyen de promotion du voyage à l'intérieur des frontières japonaises, qui sont encore alors fermées sur l'étranger. Ainsi, cette série présente autant de vues sur le mont Fuji, depuis la mer, la ville ou encore la barque d'un pêcheur. Dans cette série, Okusai mélange les perspectives du mont Fuji à différentes heures du jour, différents moments de l'année, et il joue sur le regard, car le mont Fuji est parfois caché, petit, presque effacé, simple point du paysage, ou alors majestueux et central. Okusai révolutionne l'art de l'estampe avec pour la première fois un élément du paysage qui est le personnage central de l'œuvre. De plus, il introduit la technique occidentale de la perspective qui est alors nouvelle au Japon. Face au succès de ses 36 vues, l'éditeur commande à Okusai 10 estampes supplémentaires. La Grande Vague est la première estampe de la série. C'est ce que l'on pourrait nommer une estampe d'imagination dont la composition est structurée en deux plans principaux. Le premier plan, avec la Grande Vague, et le second, celui du mont Fuji. À gauche, la Grande Vague tournoie au-dessus du centre de l'œuvre et cette spirale aquatique est celle qui est véritablement l'action. Parce qu'en dessous de cette spirale, dans les flots tumultueux, il y a trois barques de pêcheurs qui risquent d'être englouties par les flots. La force et la fascination que provoque cette estampe, c'est que le spectateur est embarqué au milieu des flots. Il n'est pas simple observateur depuis la plage. Il s'est immergé dans l'image, au plus proche de la vague, presque sous la vague. Cette vague, dont la couleur bleue de Prusse, intense et profonde, est la même que celle du mont Fuji. Ainsi, les deux éléments, terrestre et maritime, se répondent. L'un grand et dévorant, l'autre calme et lointain, symbole de pureté et d'infini. Et tous les deux, ces deux éléments-là, sont unis sous un ciel blanc et limpide. La blancheur de l'écume et celle de la neige sur le volcan se font aussi écho, comme le yin et le yang, une énergie positive et l'autre négative. Des trois barques, on ne distingue que des crânes blancs représentant les pêcheurs qui se dirigent inévitablement sous la vague. Donc, comme le titre japonais l'indique, les sujets de l'estampe sont ces trois barques dont l'histoire est suspendue par la vague qui va malheureusement choir sur eux. Cette vague est animée par des courbes et des stries obliques, bleu profonde et bleu clair. Le dynamisme du mouvement est accentué par la profusion de gouttelettes circulaires et le cerne noir fin qui entoure le sommet de la vague et son écume, dont la forme fait même penser à des doigts crochus ou des griffes d'oiseaux de proie. La grande vague joue sur les couleurs en créant des contrastes très forts, avec une gamme chromatique simple, qui pourtant fait ressortir quelque chose qui est complexe. L'intensité du bleu de Prusse est l'une des raisons de la fascination qu'exerce cette œuvre sur le spectateur. Aussi, cette estampe d'Okusai est une sorte de synthèse de l'art ukiyo-e, japonais, mais avec la couleur occidentale du bleu de Prusse. En effet, ce bleu est arrivé sur le sol japonais grâce aux Hollandais qui tenaient un comptoir proche de Nagasaki et qui étaient les seuls, à ce moment-là, on est sous l'ère Edo, les seuls à pouvoir commercer avec le Japon. Autre élément notoire, la représentation d'un monde flottant
avec cet instantané, cette vague arrêtée à une microseconde et qui fait flotter le temps, créant toute la tension de l'image qui reproduit l'éphémère de la vie humaine qui va être enlevée par la puissance déferlante de la vague. Enfin, l'utilisation de la perspective, même si cette dernière n'est pas totalement réaliste, mais plutôt illusionniste, va permettre à Okusai de jouer sur les échelles et de créer une structure harmonieuse. Dans les années 1850, le Japon commence à s'ouvrir sur le monde et des estampes japonaises vont même circuler en Europe. En 1867, pour la première fois, le Japon est présent à l'Exposition universelle de Paris et débute ce que l'on appelle le japonisme, qui est la passion des objets et de l'art venus du Japon. Mais il faut attendre la fin de la Seconde Guerre mondiale pour que la culture japonaise se répande autour du monde. Peu à peu, cette œuvre, la Grande Vague, est reproduite partout, dans les pubs, les magazines, et aujourd'hui à travers des centaines de milliers d'objets allant de la tasse à la coque de téléphone en passant par le foulard ou la brosse à cheveux. Nombre d'artistes se sont d'ailleurs inspirés de cette estampe, comme Camille Claudel et sa sculpture « La Vague » ou encore Claude Debussy qui fait reproduire la Grande Vague sur le livret de sa symphonie « La Mer ». Aujourd'hui encore, les artistes contemporains reprennent le motif de la vague pour en faire le symbole des dérèglements climatiques de notre société de consommation, changeant ainsi le sens donné par Okusai qui, lui, rendait hommage à la puissance de la nature et à l'éphémère. Les experts estiment que plusieurs milliers d'estampes de cette Grande Vague ont été produites à partir de la gravure originale, et qu'aujourd'hui, il doit en rester quelques 200 exemplaires dans le monde, ce qui offre donc plus d'occasions de voir l'estampe un jour dans un musée, même si la fragilité de l'œuvre nécessite qu'elle se repose plusieurs années dans le noir après avoir été présentée au public lors d'une exposition. On ouvre les tiroirs et on laisse place à l'imagination. Voici une liste non exhaustive des supports, matériaux et outils dont vous pouvez vous emparer. Pour une fois, je vous propose d'expérimenter directement les éléments naturels en créant dans la nature. Le support peut donc être la terre, l'herbe, le sable, le béton, les pavés ou tout autre sol, tronc d'arbre et éléments qui vous inspirent. Pour celles et ceux qui ne peuvent pas se déplacer et qui sont adeptes du support papier, vous pouvez vous munir d'une feuille ou d'un carton dont vous aurez pris soin, comme d'habitude, de réfléchir à son format, son grain, sa couleur. Concernant les matériaux, choisissez uniquement ceux qui sont à votre portée dans la nature, donc du sable, des cailloux, des branches, des feuilles, de l'herbe, des coquilles d'escargot, des coquillages, bref, tout ce que vous trouvez. Le paysage est votre support, vos matériaux, mais aussi vos outils et votre sujet. Celles et ceux qui sont restés à la maison, tentez de trouver des matériaux légers, malléables et faciles à coller. La nature proche de votre pas de porte regorge de cela. Enfin, concernant les outils, pour les aventuriers de la nature, prenez avec vous de quoi couper. Bon, la tronçonneuse n'est pas nécessaire, mais un bon sécateur peut l'être. Et pour les autres, une bonne colle que vous pouvez étaler au pinceau et enduire votre feuille avec. Maintenant, c'est à vous. Vous l'avez compris, Okusai a inspiré toutes les générations d'artistes qui l'ont succédé. Deux thématiques peuvent être intéressantes à explorer. La première est celle de l'eau et la deuxième est celle du mouvement. Donc si on assemble les deux, le mouvement de l'eau. Comment pourrait-on représenter le mouvement de l'eau? Et quel mouvement? Celui du ressac de la mer? Celui du fil et de la rivière? Ou par exemple celui de l'onde, du caillou jeté dans le lac? Avec les moins de 6 ans, vous pouvez commencer par faire des expérimentations chez vous en remplissant une bassine d'eau et en vous amusant à initier un mouvement dans l'eau. Vous ferez observer ce mouvement aux enfants avant de leur proposer de le reproduire, de la manière qu'ils le souhaitent, par la voix par exemple, le geste, la danse, le dessin, la peinture. Une deuxième piste qui peut vous inspirer est celle du monde flottant, ou pour le dire autrement, de l'instant décisif. Cette microseconde représentée par Okusai, celle juste avant que tout bascule. À vous de choisir quel est l'événement que vous voulez représenter et à quel moment vous pensez qu'il faut faire un arrêt dans le temps, un stop, avant que ce ne soit trop tard. Expérimentez, jouez, créez, et si vous avez envie de partager vos réalisations, n'hésitez pas à taguer le Facebook ou l'Instagram de Radio BLV.
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3: Une émission qui invite dans le studio des Drômois et des Ardéchois qui font vivre l'Europe sous toutes ses formes sur notre territoire. Pour participer ou poser une question sur l'Europe, envoyez-nous un mail à europedirect@maisoneurope2607.eu ou contactez-nous par téléphone au 07 82 86 67 26. Bonjour et bonne année aux auditeurs et auditrices de Radio BLV. Nous sommes très heureux de vous retrouver pour cette nouvelle année 2026 et nous vous souhaitons tout le meilleur, la santé, la réussite dans vos projets. Aujourd'hui, par contre, Ardiana, malheureusement, n'est pas là. Elle est malade. Et donc, bonjour Anna. Tu reviens au studio après une absence dans l'émission pendant quelques temps.
4: Donc, bonjour Mathieu. Anna. Bonjour Mathieu, bonjour à toutes et tous. Bonne année en effet.
3: Et donc cette année, on va continuer à donner la parole aux hommes et aux femmes du territoire de la Drôme et de l'Ardèche, dans l'Europe du côté de chez nous sur Radio BLV 93.6 et en rediffusion sur Radio Méga et RDB. Et vous pouvez aussi nous retrouver en podcast sur le site de Radio BLV, radioblv.com et sur votre plateforme d'écoute de podcast favori. Le 22 janvier, comme tous les ans depuis 2003, nous célébrons la journée franco-allemande. C'est une journée qui a été choisie lors des célébrations du 40e anniversaire du traité de l'Élysée, sur lequel on reviendra, et qui avait pour ambition de concrétiser la réconciliation franco-allemande après la Deuxième Guerre mondiale. Les relations franco-allemandes restent aujourd'hui fondamentales au sein de l'Union européenne, et le couple franco-allemand représente historiquement un moteur de la construction européenne et un poids important dans le processus décisionnel européen.
4: 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Et si vous êtes porteur de projet, nous vous invitons à vous renseigner sur les opportunités liées à ce fonds.
3: Et nous recevons aujourd'hui dans notre émission Antje Aubert, qui est autrice de l'ouvrage Histoire franco-allemande et qui est engagée aussi dans le jumelage de Saint-Paul-en-Jarret dans la Loire et dans l'association AFAPORA.
4: L'association franco-allemande pour l'Europe de la région Auvergne-Rhône-Alpes et qui est également référente régionale pour le Fonds citoyen franco-allemand.
3: Bonjour Antje.
5: Bonjour tout le monde et bonne année.
3: Merci beaucoup pour ta disponibilité pour cette émission. Et pour commencer notre petite interview, qu'est-ce qui t'a motivé à travailler sur les questions franco-allemandes? Qu'est-ce qui t'a poussé à faire ça?
5: Ben, en fait, déjà de par ma situation, on va dire, familiale, parce que je suis venue en France après les études, de traductrice d'ailleurs, franco-allemande et russe aussi, mais bon, ça fait plus partie trop de ma casquette parce que je me suis vraiment spécialisée dans le franco-allemand. Et en fait, depuis 97, j'habite en France, d'abord en région parisienne et depuis 2010 en Auvergne-Rhône-Alpes. Et de par cette situation familiale, j'ai assez vite pris contact avec donc le comité de jumelage du village où j'habite, donc Saint-Paul-en-Jarret, et c'est comme ça que j'ai commencé à faire de plus en plus d'activités dans le franco-allemand, en plus de mon activité professionnelle qui reste aussi franco-allemande par les traductions que je continue à faire.
3: Oui, donc une fois qu'on a mis le doigt dedans, on n'en ressort plus. Donc tu parlais de ton implication dans le jumelage de là où tu habites. Et quelle est la place du jumelage dans les relations franco-allemandes? Quel est le poids éventuellement que ces jumelages peuvent prendre dans ces relations-là?
5: Ben, en fait, moi je trouve que c'est vraiment essentiel aux relations parce que En fait, ça, c'est des relations qui restent, on va dire, déjà, c'est des relations humaines qu'on crée entre les gens de villes jumelées et qui restent souvent toute une vie, d'ailleurs. Et nous, on a l'exemple dans notre commune que c'est parti de deux maires qui étaient en exercice à l'époque et qui sont restés amis jusqu'à aujourd'hui, d'ailleurs. Et il y a plein d'exemples comme ça. Et en fait, l'instabilité qu'on peut quelquefois rencontrer au niveau des dirigeants politiques, parce qu'on sait très bien que tous les couples franco-allemands politiques ne s'entendent pas pareil, ben là, au contraire, dans le jumelage, c'est des personnes concrètes, humaines, qui s'entendent a priori toute une vie ensemble et qui font en sorte que cette relation forte, cette amitié qui s'est créée puisse continuer, quoi.
3: Et le couple franco-allemand actuel entre Friedrich Merz et Emmanuel Macron, comment est-ce qu'il fonctionne? Est-ce qu'il fonctionne bien? Est-ce qu'il fonctionne pas très bien?
5: En fait, moi, je les connais pas personnellement, hein, les images donnent, à mon avis, quand même un bon début. Faut dire que ça fait pas si longtemps que ça, parce que Friedrich Merz est au pouvoir que depuis l'année dernière. Et du coup, j'ai l'impression, il y avait quand même un grand moment en fin d'année 2025 où il y a eu des confirmations des deux côtés de la volonté de travailler ensemble et de développer davantage encore cet axe franco-allemand important. On a l'impression qu'ils s'entendent pas trop mal, en tout cas en tout ce qui concerne vraiment les relations proprement dites franco-allemandes. Les autres sujets, forcément, ils sont pas toujours d'accord, mais ça, c'est, j'ai envie de dire, c'est un peu comme dans tout couple tout court, hein, on peut pas être d'accord sur tout, quoi.
3: Oui, on n'a pas besoin d'être d'accord sur tout pour coopérer et pour faire des choses ensemble et pour bien s'entendre malgré tout. Et je voulais aussi te demander sur l'apprentissage de la langue, où donc toi, t'es traductrice, donc tu t'y connais plutôt bien. Où en est l'apprentissage du français en Allemagne et de l'allemand en France? Comment ça marche? Est-ce que c'est satisfaisant ou on a besoin d'apprendre plus l'allemand en France, le français en Allemagne?
5: Ben, en fait, c'est justement le gros souci qu'on a depuis quelques années, c'est-à-dire c'est malheureusement l'allemand n'a plus trop la cote et souvent les gens disent aussi que j'apprends plutôt l'espagnol, c'est plus facile, c'est plus proche du français et ça me permet de voyager dans plus de pays dans le monde que l'allemand. Mais bon, la situation, elle est... je crois qu'elle commence à s'améliorer aussi grâce à des efforts qui se font, notamment, enfin, moi je suis très proche de l'Académie de Lyon et on a des IPR donc qui s'engagent vraiment très fortement. Il y a aussi la Fédération nationale, donc la FAFA pour l'Europe qui a créé des pôles de synergie. Qu'on essaye de mettre en place un peu partout. Afapora, il participe aussi pour l'Auvergne-Rhône-Alpes, en coopération notamment avec l'Académie de Lyon, mais aussi avec d'autres structures, pour justement aller dans les écoles au niveau primaire pour faire un peu la pub, on va dire, pour l'allemand et pour montrer que c'est pas si difficile que ça et que surtout ça peut avoir un très grand avantage plus tard, notamment en Europe, parce que il faut pas oublier que l'allemand est la langue la plus parlée en Europe et ça donne des avantages plus tard pour des embauches quand même très intéressantes.
3: Oui, en effet, au sein de l'Union européenne, les trois langues de travail qui sont utilisées par les institutions, c'est le français, l'anglais et l'allemand. Donc c'est les trois langues qui sont vraiment incontournables pour travailler au niveau européen. Donc, en effet, l'allemand reste très important aussi.
4: Angie, toi, du coup, comment vois-tu le fait que quand même, il y ait souvent, finalement, des échanges franco-allemands entre élèves également, qui, finalement, des fois, se passent plutôt en anglais qu'en allemand, puisque certains élèves n'apprennent pas l'allemand, d'autres, jeunes Allemands n'apprennent pas le français. Est-ce que toi, tu vois ça d'un bon œil, parce que ça permet quand même d'échanger, ou est-ce que tu trouves que c'est quand même dommage, parce que ça ne pousse pas à apprendre l'allemand?
5: Ben, c'est vrai que ça permet au moins, comme tu dis, d'échanger. Après, je pense que c'est au moment où souvent c'est au collège qu'il y a les premiers échanges scolaires, et il faut dire qu'ils n'ont pas assez de bases pour pouvoir vraiment parler ensemble dans cette langue. L'anglais est déjà là un peu plus longtemps. Après, aujourd'hui, ma foi, ils se débrouillent très bien, les jeunes, avec tous les outils qu'on a sous la main. Et s'ils n'arrivent pas à se faire comprendre, ben, ils parlent dans leur langue, dans leur téléphone, et c'est traduit automatiquement. Donc, l'IA est omniprésent aussi, et c'est très bien comme ça. Après, ça serait quand même bien de les pousser un peu au-delà de leurs limites et de dire, bon, ben, ok, t'as peut-être pas encore les bases pour parler couramment, mais justement, c'est à ce moment-là qu'il faut peut-être partir dans le pays de l'autre, et ça permettra d'améliorer la connaissance de la langue, mais surtout aussi de la culture, parce que l'apprentissage d'une langue, c'est pas que l'apprentissage des mots, c'est surtout aussi l'apprentissage d'une culture, et ça, une intelligence artificielle pourra jamais remplacer.
4: Tout à fait. Et les opportunités pour pouvoir partir et pratiquer une langue et apprendre une langue sont très nombreuses. À la Maison de l'Europe, nous parlons beaucoup aux jeunes, aux enseignants, des opportunités pour partir dans le cadre de programmes de volontariat soutenus par l'OFAGE, l'Office franco-allemand de la jeunesse, soutenus par Erasmus, soutenus par le Corps européen de solidarité, des chantiers internationaux, la possibilité d'aller passer d'un séjour court de 1 à 2 semaines jusqu'à un an vers une année d'Erasmus à l'étranger en Allemagne, elles sont très nombreuses. Et c'est vrai que l'Allemagne est un pays aussi très, très vaste, avec une multitude de cultures régionales très différentes. Et comme tu le dis, c'est une richesse qui passe par via la langue également.
5: C'est ça, oui. En fait, c'est la langue est forcément c'est un avantage. Moi, je le sais. Enfin, je cite aussi quelquefois l'exemple de mes enfants qui sont que j'essaye d'élever de manière bilingue. Bon, c'est pas si évident que ça quand on est vraiment baigné on va dire à 80-90% dans la langue du pays, mais on essaie quand même. Et finalement, ça. Justement, lors d'un échange scolaire, c'est là qu'il constate que c'est quand même un avantage quand on maîtrise un peu plus la langue que peut-être le camarade qui a de la peine à sortir ce qu'il a appris pendant un an ou deux ans d'allemand à l'école, parce que ça suffit pas encore. Et c'est là qu'il faut leur dire. Allez-y, n'hésitez pas. Surtout, lancez-vous. Au début, c'est pas très grave de faire quelques petites erreurs dans la structure de la phrase. L'essentiel, c'est vraiment d'échanger. Et c'est là que les programmes que tu as mentionnés, Brigitte Sauzet, Voltaire, etc., qui permettent de partir 1, 3, 6 mois dans le pays du voisin sont vraiment très intéressants pour les jeunes.
4: Et dès le collège-lycée ou après le bac également?
5: Également, oui, bien sûr.
3: Et pour revenir...
5: Il y a aussi les universités, d'ailleurs, franco-allemands, qu'on oublie souvent et qui sont très intéressants pour ceux qui veulent vraiment avoir des orientations d'apprentissage bilingue comme la BIBAC, et après il y a les universités franco-allemandes. Donc il y a vraiment plein d'outils qui permettent aux jeunes aujourd'hui de profiter de cette coopération privilégiée.
3: Et pour revenir au FCFA, le Fonds citoyen franco-allemand, est-ce que tu peux nous expliquer un petit peu plus d'où il vient, à quoi il sert, comment il fonctionne et qu'est-ce qui permet de réaliser vraiment sur les territoires et dans la vie des gens?
5: Oui, donc le Fonds citoyen franco-allemand est donc issu du traité d'Aix-la-Chapelle, qui est la prolongation ou le renouvellement du traité de l'Élysée. Depuis 2020, il est en place. C'est un outil qui permet à tous ceux qui vont au-delà de l'outil pour la jeunesse, qui est donc l'Office franco-allemand pour la jeunesse, ça va jusqu'à 30 ans à peu près. Et après 30 ans, il n'y avait pas trop de soutien pour tout ce qui était projet franco-allemand, notamment les jumelages. Il fallait qu'ils se débrouillent un peu tout seuls pour financer des projets. Et là entre en jeu donc le Fonds citoyen franco-allemand. On peut donc avoir des soutiens, enfin pas seulement les jumelages, mais aussi toutes sortes d'associations, que ça soit sportives, culturelles ou autres, les communautés, les municipalités, les mairies, tout ça, ils peuvent faire des demandes de subventions pour des projets franco-allemands de toutes sortes, dans le cadre d'un jumelage, mais surtout aussi au-delà de ça. Et on peut aussi faire quand même des projets intergénérationnels. Ça aussi, c'est très intéressant, c'est-à-dire il faut que ça soit essentiellement avec des personnes de plus de 30 ans, mais on peut aussi faire des projets intergénérationnels. Et quand on parle de promotion de la langue allemande, je cite toujours un exemple d'une commune qui amène donc les primaires, donc les CM1, CM2, avec leurs parents surtout pour aussi, parce que quelquefois les élèves ont peut-être envie d'apprendre la langue, mais les parents sont pas forcément derrière. Donc ils amènent tout ce monde-là dans la ville commune pour découvrir justement la ville commune, la ville jumelée, et aussi l'Allemagne, la langue, et de montrer que c'est pas si difficile que ça de faire un échange, et l'avantage que ça peut avoir de mettre l'enfant à l'allemand au collège.
3: Et pour terminer cette interview, j'avais encore deux dernières petites questions. Une première sur le couple franco-allemand dans le contexte européen actuellement. Est-ce que tu estimes que c'est des relations qui sont encore pertinentes pour la prise de décision européenne et pour la construction européenne pour l'avenir?
5: Je pense que c'est toujours important et que ça restera vraiment un moteur malgré tout ce qui se passe actuellement. Par contre, il ne faut pas sous-estimer l'importance aussi des autres partenaires européens, et il y a notamment des coopérations qui sont en place depuis un bon moment, comme le triangle de Weimar, où il y a l'Allemagne, la France et la Pologne, par exemple. Et il y a, je crois, d'autres initiatives dans le même sens avec d'autres pays. Et je crois que c'est important aussi d'intégrer de plus en plus forcément les autres pays, parce que il faut absolument qu'on soit tous réunis pour faire face au reste du monde, j'ai envie de dire.
3: Et ma dernière question pour terminer, c'est une question peut-être un petit peu plus large sur les enjeux pour l'avenir. On se rend compte de plus en plus que l'Allemagne et la France rencontrent les mêmes problèmes, alors que pendant très longtemps, les problématiques françaises étaient assez différentes des problématiques allemandes. Et je pense par exemple à la montée de l'extrême droite, qui en France est plus ancienne, et où en Allemagne, on a souvent dit que l'extrême droite ne reviendrait jamais en force dans les urnes en Allemagne, avec le travail de mémoire qui a été fait. Et or, il se trouve qu'aujourd'hui, le parti Alternative pour l'Allemagne, l'AfD, le parti d'extrême droite, est très haut dans les sondages et dans les urnes. Et donc, comment on peut analyser cette montée-là en quelques mots et comment on peut y répondre aussi et qu'est-ce qu'elle veut dire, en fait, finalement?
5: Ouais, je crois que c'est une question très, très complexe. Et c'est vrai que ça fait peur quand on voit les chiffres. Mais je pense que en fait cette montée, oui les gens, je crois que c'est lié à une peur et c'est un peu quand on voit les montées des extrêmes, c'est souvent lié à des peurs, quelquefois aussi soutenues par peut-être des propos que ce soit dans les médias ou ailleurs qui où on a l'impression que ça nous parle parce que oui, le quotidien est difficile, les conditions sont de plus en plus difficiles pour beaucoup de monde et c'est là que c'est un peu moi je pense que c'est un peu comme à l'époque dans la République de Weimar où Hitler a pu profiter justement de ses peurs de chacun au quotidien. Et c'est là qu'il faut absolument faire un travail de mémoire pour rappeler les extrêmes, c'est jamais une solution et c'est toujours un risque de se retrouver face à des personnes qui ont que leur propre profit en tête. Et je trouve que c'est très très difficile à parce qu'on essaye de comprendre pour justement pouvoir contrer un peu toutes ces idées, mais on se sent un peu seul par moment face à des arguments où on se dit oui, mais partiellement je les comprends aussi, mais c'est pas ça la solution. Et pour faire comprendre ça, je crois que le travail vraiment au quotidien pour montrer que on peut communiquer autrement, on peut découvrir l'autre en tant qu'être humain avec des relations personnelles, avec des découvertes de chacun et surtout éviter tous ces amalgames et les généralités et tout ça. Il faut j'aime pas non plus quand on me dit les Allemands, les Français, les non, on est tous différents et je crois que la solution à la rigueur est là, c'est-à-dire de dire aux gens on est tous uniques et il faut pouvoir faire connaissance de chaque être humain et pas juger d'une manière générale et pas se laisser de se laisser convaincre par des idées trop généralistes, mais bon, c'est vrai que c'est compliqué, c'est très complexe.
3: Merci beaucoup Antje pour ta participation à notre émission et dans laquelle tu es toujours bienvenue. Je ne sais pas si tu avais un mot de conclusion.
4: Merci beaucoup, Antje. Non, c'était très intéressant d'avoir ton retour. Et c'est vrai que voilà, tu nous donnes un éclairage de l'intérieur en étant une Allemande qui vit en France. Et c'était important pour nous d'avoir aussi ton regard sur ces relations franco-allemandes qui sont en constante évolution, mais qui restent pour nous quand même importantes à mettre en avant parce que elles restent un des moteurs de ce projet européen qui nous tient à cœur.
5: C'est ça. Et puis j'attire l'attention sur toutes ces actions qui vont avoir lieu, notamment autour de la journée franco-allemande, parce qu'il y a le Fonds citoyen franco-allemand met justement à disposition des subventions autour de cette date-là. Et met en lumière des très très jolis projets. Moi-même, je ferai partie de plusieurs de ces actions, notamment une nuit de la lecture le 29 janvier, et je serai aussi présent dans la région, donc à côté de Valence le 26 janvier avec un après-midi autour de mon livre et de plein de sujets autour du franco-allemand.
4: En effet, voilà. On t'accueillera très volontiers à la MFR, la Maison Familiale et Rurale d'Anneyron, dans le Nord de Rome, pour une animation autour de ton ouvrage « Histoire franco-allemande », avec des participations de jeunes de cette Maison Familiale et Rurale, mais aussi une animation intergénérationnelle avec des résidents d'une maison de retraite d'Anneyron, des personnes qui participent aux actions du jumelage de Saint-Vallier. Et cette animation est ouverte à tous et à toutes. Elle est gratuite, donc n'hésitez pas également à contacter la Maison de l'Europe de Rome-Ardèche si vous souhaitez y participer.
3: Et donc, merci beaucoup encore une fois, Antje. Et on te dit à très bientôt et passe une
5: bonne fin de journée.
3: À très bientôt
5: et merci pour l'invitation. Voilà, merci, bonne journée.
4: Au revoir.
5: Au revoir.
3: Et on continue notre émission avec notre première pause musicale. Et donc pour cette émission franco-allemande, on déroge un petit peu à la règle. Pour notre première pause musicale, ce ne sera pas une fête nationale, mais on va faire du franco-allemand. Et donc on a choisi une chanson de la chanteuse française Zao de Sagazan, une reprise d'un tube allemand qui représente la chanson allemande dans la tête de la plupart des Français. Et on écoute donc 99 Sich Luftballons, et désolé pour la prononciation en allemand, de Zao de Sagazan.

0: Et donc, nous avons écouté 99 Love Balance, la reprise de Zao de Sagazan.
1: On espère que vous avez autant dansé que nous dans le studio.
0: elle est assez chouette. Et ouais. 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Et on continue, vous écoutez l'Europe du côté de chez nous et on continue l'émission avec notre prochaine rubrique en direct de Bruxelles.
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0: Et donc, on fête cette année, Anna, un anniversaire. On fête les 40 ans de l'entrée de l'Espagne et du Portugal dans l'Union européenne. Alors, à l'époque, la Communauté économique européenne.
1: Bon anniversaire, Espagne et Portugal.
0: Et donc, qui ont pu rentrer après la chute des dictatures de Salazar et de Franco, respectivement au Portugal et en Espagne, et après la transition démocratique dans ces deux pays ibériques.
1: 40 ans avec nous, c'est chouette. Et puis, un futur anniversaire. Voilà, une autre étape qui est quand même à noter, c'est pour la Bulgarie, parce que depuis le 1er janvier, la Bulgarie a rejoint la zone euro. Voilà, maintenant, on est 21 États membres de l'Union européenne, parce qu'il y en a un peu plus. Mais dans l'Union européenne, il y en a 21 qui utilisent l'euro comme monnaie. Donc voilà, c'est une bonne nouvelle. On va pouvoir aussi aller en Bulgarie sans changer de monnaie.
0: Exactement. Et autre changement du 1er janvier, c'est Chypre qui prend la présidence tournante de l'Union européenne, qui, comme vous le savez certainement, tous les 6 mois, on passe à un autre État membre de l'Union européenne. Et donc, le Chypre succède au Danemark. Et dans notre précédente émission, nous avons dressé un petit bilan de cette présidence danoise. Et donc, pour commencer cette présidence chypriote, on voulait vous donner les axes principaux de l'action de l'Union européenne qui vont être soutenus.
1: Alors, il s'agit de l'autonomie, de la sécurité et de la défense.
0: La compétitivité de l'économie européenne.
1: L'ouverture au reste du monde.
0: Le respect des valeurs par tous et pour tous.
1: Et enfin, l'élaboration du prochain budget pluriannuel de l'Union européenne qui se déroule sur 7 ans. Et donc, on est déjà en train de préparer ça parce que ça sera le nouveau à partir de 2028.
0: Exactement, pour 7 ans à nouveau. Et donc, un petit point aussi sur la situation en Ukraine, avec la guerre qui dure depuis près de 4 ans maintenant. Et avec plusieurs propositions qui ont été faites par les États-Unis au cours du mois de décembre pour essayer de mettre fin à la guerre et des contre-propositions ukrainiennes pour essayer de parvenir à un cessez-le-feu. Malgré cette volonté affichée par l'Ukraine, l'Union européenne et les États-Unis d'arriver à mettre fin à la guerre et de discuter, la Russie ne montre toujours pas de volonté de mettre fin aux hostilités, redouble d'attaques contre l'Ukraine et a recours aussi aux mensonges, puisque peu avant Noël, certaines d'entre vous l'auront peut-être entendu, la Russie a accusé l'Ukraine d'avoir attaqué une des résidences du président Vladimir Poutine. Or, tous les observateurs de la guerre en Ukraine ont démontré qu'il n'y avait pas eu d'attaque ukrainienne. Et or, cette attaque a été utilisée comme prétexte pour attaquer davantage Kiev, la capitale ukrainienne. Donc le chemin vers la paix n'est pas encore tracé et il faudra redoubler d'efforts pour essayer de mettre fin à cette guerre. Et actualité, toujours, on revient un petit peu plus vers la France. Sur le Mercosur, l'accord avec le Mercosur, qui doit être signé bientôt. Mais les tensions continuent entre les agriculteurs et Bruxelles, avec la signature imminente de cet accord de libre-échange. Et donc le Mercosur, en espagnol, el Mercado Común del Sur, le marché commun du Sud, qui regroupe le Brésil, l'Uruguay, le Paraguay et l'Argentine. Et donc cet accord doit lier le Mercosur et l'Union européenne et permettre le libre-échange de nombreux produits, y compris certains produits agricoles, et c'est là que ça pose problème. Et les agriculteurs, en particulier les agriculteurs français, s'opposent à cet accord qu'ils perçoivent comme étant particulièrement désavantageux pour eux au niveau européen et international. Et pour en savoir plus, je vous invite à réécouter notre émission sur l'accord de libre-échange Union européenne-Mercosur que nous avions enregistré en décembre 2024 avec Nicolas Dross, expert auprès de la représentation de la Commission européenne en France. Et donc vous pouvez retrouver cette émission en podcast sur le site de Radio BLV. Et donc la position de la France sur cette signature de l'accord n'a pas encore été rendue publique par le président Emmanuel Macron, mais toutefois, elle ne sera pas déterminante si la France décide de dire non. Son choix ne changera rien puisqu'il y a une majorité pour la signature qui se dessine, puisque l'Italie, qui constituait avec la France et quelques autres États membres une minorité de blocage,

0: fini d'en entendre parler, d'autant plus que plusieurs eurodéputés ont aussi annoncé qu'ils allaient saisir la Cour de justice de l'Union européenne sur certaines dispositions de l'accord, ce qui suspendrait donc la mise en œuvre de l'accord pour au moins 18 mois, le temps que la Cour puisse tout examiner et se prononcer. Donc, l'entrée en vigueur du Mercosur n'est pas pour demain.
1: Ouais. Côté relations transatlantiques, après l'enlèvement du président Maduro, président vénézuélien, qu'est-ce qui se passe, Mathieu ?
0: Alors, c'est une situation assez complexe et on rappelle aussi que le président Nicolas Maduro n'est pas reconnu par l'Union européenne, puisque sa réélection a été faite dans un contexte assez compliqué d'interdiction de l'opposition. Et donc, voilà, l'Union européenne ne reconnaît pas la légitimité de sa présidence. Mais toujours est-il que cet enlèvement par les États-Unis vient complètement violer le droit international. Et l'administration des États-Unis a réitéré nombre de menaces contre la Colombie, Cuba, le Mexique, mais aussi le Groenland. Et donc, et les propos du président états-unien ainsi que de son administration laissent penser que les États-Unis envisageraient une intervention militaire pour s'emparer du Groenland. Donc, bon, on a l'impression d'écouter de la science-fiction, mais non, vous êtes toujours bien éveillé, malheureusement. Donc le Groenland, c'est un territoire qui appartient au royaume du Danemark. Le Danemark qui est membre de l'Union européenne et de l'OTAN. Il faut souligner toutefois que le Groenland ne fait pas partie de l'Union européenne. Et donc, dans un communiqué commun, la France, l'Allemagne, la Pologne, l'Espagne, le Royaume-Uni et l'Italie, donc les sept puissances les plus importantes du continent européen, ont apporté leur soutien au Danemark tout en rappelant les principes du droit international, mais aussi en rappelant que nous sommes toutes et tous membres de l'OTAN, tout comme les États-Unis. Et donc, une invasion du Groenland par les États-Unis pourrait permettre l'utilisation de l'article 5 de l'OTAN, qui permet l'assistance et la solidarité lorsqu'un État de l'Alliance est attaqué. Donc, une intervention militaire états-unienne au Groenland pourrait être perçue comme une déclaration de guerre des États-Unis à leurs alliés de l'OTAN.
1: Donc, bon. Quelque chose d'inédit, quoi.
0: Voilà, chose de complètement inédit. On marche un petit peu sur la tête. Ouais. Et petit rappel historique aussi, la seule invocation de cet article 5 depuis la création de l'OTAN s'est faite au lendemain des attentats du 11 septembre 2001 commis contre les États-Unis. Et donc, les États-Unis sont les seuls à avoir bénéficié de cet article-là jusqu'à maintenant. Et ils pourraient se retourner contre eux en fonction de ce que décide de faire le président Trump. Le président Trump, qui a annoncé qu'il s'occuperait de la situation du Groenland d'ici 2 mois, et là, je le cite, et qu'il se prononcerait d'ici à fin janvier, donc affaire à suivre. Et tant du côté des réactions des dirigeants européens que de ce qui se passe de l'autre côté de l'Atlantique à Washington.
1: Bon, et à suivre donc, du coup, pas mal de dossiers chauds en ce début d'année 2026.
0: Exactement, ça nous réchauffe dans oui. Ces températures glaciales.
1: D'une certaine manière, ça nous réchauffe.
0: On relève un petit peu le ton avec notre deuxième pause musicale qui arrive. Et donc là, on renoue avec notre habitude des fêtes nationales. Quelle fête nationale on a ce mois-ci ?
1: La Slovaquie. Bonne fête nationale à la Slovaquie, à tous les Slovaques.
0: Et donc, on est un tout petit peu en retard puisque leur fête nationale est au 1er janvier. 1er janvier qui marque le retour à l'indépendance de la Slovaquie après le divorce avec la République tchèque, le fameux divorce de velours qui est acté au 1er janvier 1993 avec donc une séparation entre ces deux États qui s'est faite
1: dans la douceur.
0: D'où son nom, le divorce de velours. Et on écoute la chanson Oreroni de la chanteuse Kristina qui a représenté la Slovaquie lors du concours Eurovision de la chanson de 2010. Donc Kristina Oreroni.

0: 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Et on vient d'écouter la chanson Oreroni de la chanteuse Christina. Et avant de terminer cette émission, on va passer à l'agenda d'Europe Direct Drôme-Ardèche. Alors, que se passe-t-il sur ce début d'année 2026, Anna?
1: Alors, on a un bel agenda déjà. L'année commence fort pour nous. Alors, tout d'abord, on commence par notre campagne d'adhésion à la Maison de l'Europe Drôme-Ardèche. Nous sommes une association. Nous vivons grâce aussi aux adhésions, à votre soutien, à la participation à nos événements et à nos actions. Ça passe par une adhésion, ça passe par du bénévolat, ça passe par une participation à nos conférences. Donc voilà, notre campagne est ouverte. Vous pouvez retrouver le lien sur notre site web, sur Hello Asso, c'est ce qu'on utilise pour également payer en ligne vos adhésions. Et vous pouvez tout à fait aussi vous adresser à nous par email. On vous enverra le bulletin d'adhésion, autant pour les individuels que les personnes morales, les associations, les collectivités qui souhaitent nous soutenir. Ça fait partie d'un geste pour soutenir le projet européen.
0: Et puis vous pouvez bien sûr aussi adhérer à Radio BLV. Et de la même manière, vous pouvez trouver les informations sur le site de la radio. Et donc pour revenir à l'agenda, on en a parlé tout à l'heure, mais le 26 janvier à Anneyron, on fera une journée franco-allemande avec Antje Aubert, avec des lectures autour de nouvelles franco-allemandes sur une animation intergénérationnelle. Et donc c'est une animation qui est gratuite et ouverte à toutes et tous. Donc vous pouvez tout à fait nous rejoindre. Et pour ça, contactez-nous par mail à l'adresse europedirect@maisoneurope2607.eu.
1: Ensuite, nous irons à Tain, du côté de Tain-Tournon, avec un forum des métiers de l'orientation organisé par Archaglo, sur lequel nous participerons avec un stand des informations sur les orientations, les opportunités de mobilité européenne et internationale.
0: Et donc, ce sera à l'espace Rochegude à Tain.
1: Juste à côté de la gare de Tain. Tain-l'Ermitage.
0: Et on aura aussi ensuite trois animations aux causes toujours à Valence, le café associatif du centre de Valence, pour faire donc un blind test européen, des jeux européens et puis une soirée quiz aussi. Et avec à chaque fois, pour les meilleurs joueurs d'entre vous, des petits lots à gagner. Donc on vous attend nombreux et nombreux. Ce sera pour le 30 janvier, le 12 février et le 26 février, à chaque fois à 18h. Donc on vous attend nombreux et nombreux.
1: Et on profite également de cet agenda pour vous annoncer déjà qu'au mois de mars, les 11 et 12 mars, ce sera le retour du forum Jeunesse en Mouvement à Privas. Déjà, notez dans vos agendas que vous soyez un jeune en recherche d'orientation, d'opportunités, d'inspiration pour un projet, pour une mobilité à l'international, que vous soyez enseignant et que vous souhaitiez accompagner vos jeunes ou animateur jeunesse, accompagner vos jeunes sur ce type d'événement pour s'ouvrir à d'autres idées d'engagement et de mobilité à l'international, que vous soyez également parents, grands-parents. Voilà, notez cette date dans votre agenda, ce sera au Théâtre de Privas les 11 et 12 mars 2026, le forum Jeunesse en Mouvement.
0: Et donc on arrive à la fin de notre émission. Un grand merci encore à Anna d'avoir pu remplacer Ardiana aujourd'hui. On lui souhaite un très bon rétablissement.
1: Et merci Mathieu d'avoir préparé cette émission sur le franco-allemand.
0: Et on remercie aussi le Fonds citoyen franco-allemand pour son soutien. Et un grand merci aussi à Antje Aubert pour sa participation à cette émission. Et on vous retrouve au mois de février pour une nouvelle émission L'Europe du côté de chez nous. Et encore une fois, on vous souhaite une très très belle année à toutes et tous.
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0: Salut à toutes et à tous, bienvenue dans Grain de sel et papilles, l'émission qui met les papilles en éveil et bouscule nos idées reçues. Je suis très heureuse de partager cette nouvelle heure et de célébrer la 6e édition du Mars des femmes avec vous toutes et tous. Prends place, installe-toi confortablement. Aujourd'hui, on s'attaque à un sujet qui mijote depuis des siècles, qui fait déborder la casserole des inégalités et qui transforme doucement, mais sûrement, le visage de notre gastronomie à la française. On va évoquer les reines des fourneaux, les femmes en cuisine, de la cuisine domestique jusqu'aux cuisines sous haute tension des restaurants étoilés. Je te propose d'ouvrir un livre d'histoire féminin, féministe et gourmand. Nous allons remonter le temps avec les fameuses mères lyonnaises qui ont tenu tête aux critiques machistes jusqu'à la jeune génération de chefs, comme la géniale Manon Fleury, qui explose littéralement les codes du management traditionnel. Et on finira par revenir à la maison, dans l'intimité de nos cuisines, pour parler de la charge mentale, mais aussi de ce magnifique matrimoine culinaire qui se transmet de génération en génération. À mes côtés, pour ce voyage culinaire dans le temps, Isabelle qui gère la technique d'une main de maître. Salut Isabelle.
1: Salut MJ.
0: Et tu interviendras avec ta chronique de Jean ainsi que tout au long de l'émission. Nous avons aussi le plaisir de recevoir Audrey du réseau d'entrepreneurs Femmes Alignées. Bonjour Audrey.
2: Bonjour à toutes les deux.
0: Ravie de t'accueillir. Tu nous raconteras l'histoire de ce réseau. Tu nous diras combien il est important de se serrer les coudes. Plus de sororité dans le travail pour les femmes qui sont entrepreneurs. On te retrouve au cours de l'émission. Grain de sel et papilles célèbrent le Mars des femmes et les reines des fourneaux. C'est parti!

0: Les femmes passent en moyenne plus d'une heure par jour en cuisine pour assurer le quotidien et l'ordinaire. Les hommes, de leur côté, y consacrent en moyenne une vingtaine de minutes par jour. Et lorsqu'ils investissent la cuisine du foyer, c'est généralement pour des occasions exceptionnelles ou festives, comme le repas du dimanche et le barbecue, des activités plus visibles et socialement valorisées. Tandis que les femmes portent la charge mentale de la planification quotidienne et de l'équilibre nutritionnel. Et dès qu'on pousse la porte d'un grand restaurant, paf, c'est un homme en toque blanche qui donne les ordres. Pourquoi la cuisine domestique est-elle alors perçue comme un prolongement naturel du rôle des femmes, alors que la haute gastronomie s'est construite comme une forteresse masculine presque militaire, Isa?
1: Mais oui, pour les femmes, la sphère privée, la cuisine à la maison est vue comme le prolongement naturel de la mère nourricière. Un travail de l'ombre, non rémunéré, lié à la routine et aux devoirs quotidiens. Et pour les hommes, la sphère publique. Dès que la cuisine est devenue un métier prestigieux, rémunéré et public, les hommes se le sont appropriés. Le modèle s'est calqué sur l'armée. Les brigades d'Escoffier, imposant un milieu dur, compétitif et excluant les femmes. L'homme en toque blanche y est célébré comme un artiste et un génie créatif.
0: Carrément.
1: En fait, ce n'est pas si simple. Et ce qu'on oublie souvent de dire, c'est que la gastronomie a été bâtie en grande partie par des femmes incroyables, pionnières et surtout redoutables entrepreneurs. Dès le XVIIIe siècle,
0: Elles vont
1: prouver leur excellence culinaire et leur indépendance économique. On les a appelées les mères lyonnaises. Si tu te souviens de l'épisode qu'on leur a consacré, tu sais qu'elles ont été les inventrices des tables d'hôtes et qu'elles ont fait ça à une époque où une femme n'avait même pas le droit de disposer d'un carnet de chèques à son nom. Imagine la force de caractère qu'il fallait. Le milieu était d'un machisme ahurissant. Les blagues sexistes et actes de malveillance, c'était le quotidien. Pour te donner une idée du plafond de verre, Paul Bocuse affirmait tranquillement, encore en 1977, que les femmes étaient, je cite, « de bonnes cuisinières de tradition, mais nullement inventives ».
0: Ah non, mais vraiment, parce que pourtant, c'est bien Eugénie Brasier, la fameuse mère Brasier, qui l'a formée. Eugénie Brasier, c'est quand même la toute première personne, tout genre confondu, à obtenir 3 étoiles au guide Michelin en 1933 pour 2 restaurants simultanément. Un exploit titanesque. Ce Paul Bocuse n'a vraiment pas de figure.
1: Non.
0: Non.
1: Vraiment pas.
0: Ces pionnières, toutes ces mères lyonnaises et d'ailleurs, elles ont dû s'imposer à la force du poignet dans un milieu qui ne leur a fait aucun cadeau. Longtemps, on a voulu nous faire croire que les femmes n'y avaient pas leur place parce qu'elles étaient soi-disant trop douces pour supporter la pression. Mais tu sais quoi? La douceur, ce n'est pas une faiblesse. C'est peut-être même exactement ce dont les cuisines ont besoin aujourd'hui pour se réinventer. Alors on va se laisser envelopper par une voix incroyable. Une artiste qui sublime ce mot et qui prouve que l'on peut être douce et redoutablement puissante à la fois. C'est Clara Isée avec son magnifique titre « Douce ». Monte le son.
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0: Si les mères lyonnaises ont marqué le 19e siècle et l'entre-deux-guerres au 20e siècle, les femmes ont ensuite presque disparu de la haute gastronomie pendant des décennies. On retiendra cependant les noms de Annie Desvignes et ses engagements militants avec l'association des restauratrices cuisinières qu'elle a créée en 1975 et qui ont permis aux jeunes femmes d'entrer dans les écoles hôtelières et les écoles de cuisine qui étaient jusqu'alors fermées aux femmes. On retient également, quel monde merveilleux quand même.
1: Mais hein, vraiment.
0: On retient également son combat contre les cercles exclusivement masculins. Ça aussi, c'est une autre histoire. Donc elle s'est longtemps battue pour permettre aux femmes d'accéder à l'Association des maîtres cuisiniers de France, qui était un cercle très influent. Et ça, elle l'a obtenu en 1997.
1: Mais incroyable.
0: Incroyable, et oui. Et puis on a eu Dominique Olympe Versigny également, qui a été une figure emblématique de la nouvelle cuisine des années 80, pionnière de la bistronomie, qui aujourd'hui est répandue sur tout le territoire. Et puis je retiens également le nom de Reine Samu, qui est une cuisinière que j'aime beaucoup. Elle a un joli prénom et elle est très inspirante avec des recettes provençales et méditerranéennes. Et pour une première recette un peu 20e siècle, certes, mais délicieuse, je te propose sa recette de tarte soufflée au chocolat.
1: Donc, la tarte soufflée au chocolat. Pour la pâte sucrée, mélange 150 g de beurre pommade avec 95 g de sucre glace et une pincée de sel. Ajoute 30 g de poudre d'amande, puis un œuf entier et enfin 250 g de farine. Forme une boule que tu laisses reposer au frais une heure. Préchauffe le four à 170 degrés, étale la pâte et fonce 6 petits moules à tarte. Pique la pâte avec une fourchette de manière rapprochée afin d'éviter qu'elle ne gonfle durant la cuisine, durant la cuisson. Enfourne à blanc sans garniture pendant 15 à 20 minutes jusqu'à ce qu'elle prenne une couleur dorée. Prépare maintenant une mousse au chocolat en faisant fondre au bain-marie 60 g de beurre avec 250 g de chocolat noir à 70% et 50 g de crème liquide. Lorsque l'ensemble est homogène, incorpore 4 jaunes d'œufs et mélange au fouet. Monte les 4 blancs d'œufs en neige. Lorsqu'ils sont bien fermes, ajoute 50 g de sucre pour les serrer. Cela les rendra plus brillants et plus denses. Incorpore peu à peu les blancs à la préparation au chocolat. Verse la mousse au chocolat dans les fonds de tarte. Sois généreuse, bien sûr. La mousse peut déborder, enfourne à 170 degrés pendant 5 à 7 minutes environ. La mousse doit être à peine cuite, l'extérieur saisi, le centre tremblotant et l'intérieur coulant. Serre les tartes immédiatement à la sortie du four.
0: Merci beaucoup Isabelle, c'est un dessert typiquement hivernal, à déguster entre copines à l'heure du thé, moi je vois bien ça. Bref, une tarte soufflée au chocolat qui va te faire fondre. Et si quelqu'un ose te parler de calories pendant que tu la dégustes, écoute bien ce qui suit. Isabelle, c'est à toi, remets les pendules à l'heure.

0: Mesdames, il est temps de vous parler sérieusement. On ne peut plus continuer comme ça. Pourquoi, dès qu'une femme parle de nourriture, on parle tout de suite de kilos en trop? Alors que cette relation est une relation intense, passionnée, contradictoire. Un feuilleton à rebondissement, diffusé tous les jours à l'heure des repas. Ou pas. Parce qu'entre nous, la femme et la nourriture, ce n'est pas juste une question de calories, c'est une question d'émotion, de mémoire, de stratégie relationnelle aussi. Cela commence très tôt. Petite fille, on lui offre une dinette. Elle apprend à servir, à couper, à partager. Puis elle observe, elle goûte. Elle apprend très vite que la cuisine, c'est le cœur battant de la maison. La soupe qui mijote, c'est la sécurité. Le gâteau du mercredi, c'est la récompense. La tarte aux pommes qui sent le beurre chaud, c'est l'amour de sa grand-mère. Et puis un jour, la société s'en mêle. Et soudain, la nourriture devient suspecte. Le chocolat n'est plus un ami, il est une tentation. La baguette de pain devient un écart et le fromage est classé danger. La femme entre alors dans une relation complexe. Je t'aime, moi non plus. Elle se lance alors dans un régime. Nous voilà dans un nouvel épisode du feuilleton. On le lance le lundi, on l'enterre le jeudi et on le ressuscite les lendemains de fête. Et moi, je me demande à quel moment on a commencé à associer la gourmandise féminine à une ennemie, à une faute. Peut-être quand Ève a croqué la pomme dans le jardin d'Éden. Et si au lieu de la voir en responsable de tous nos maux et de nos kilos en trop, on en faisait une icône. Ève, une femme qui a osé goûter, savourer, désirer. Une femme qui n'a pas attendu la permission pour croquer dans ce qui lui faisait envie. Ce qui est fascinant pour moi, c'est que la femme ne mange jamais juste pour manger, car elle cuisine pour consoler, elle pâtisse pour célébrer, elle prépare un dîner comme on écrit une lettre d'amour. Inviter quelqu'un à sa table, c'est ouvrir son cœur. Mais le paradoxe est là. On attend d'elle qu'elle nourrisse tout le monde, sauf elle-même, qu'elle prenne toujours la plus petite part. Et quand un homme commande une entrecôte de bœuf grillée aux herbes et beurre maître d'hôtel, on va dire de lui qu'elle est épicurien. Et elle, il y aura toujours quelqu'un pour dire « Tu prends ça ?»« Eh oui Marcel, je prends ça et je rajouterai même un dessert. » Eh oui mesdames, c'est une femme qui mange avec appétit, qui choisit, qui sert, qui savoure sans s'excuser. C'est une femme qui prend sa place, une femme qui croque, qui sauce avec du pain, qui se resserre. C'est une femme qui ne s'excuse pas d'exister. Et puis la femme et la nourriture partagent une mémoire commune. Chaque recette raconte une lignée, une grand-mère qui pétrit, une mère qui transmet et une amie, n'est-ce pas MJ, qui partage un secret d'assaisonnement comme un trésor ou qui connaît le pouvoir d'un plat ou d'un gâteau apporté juste comme ça quand une amie a le cœur en miettes. Alors oui mesdames, commandez l'entrée, le plat, le dessert, saucez, croquez, savourez. Et si quelqu'un vous regarde de travers, regardez-le. Prenez une bouchée, mâchez lentement, proposez-lui un verre de vin, mais gardez le dernier pour vous.
1: Merci chère Isabelle, c'était un grand cru cette chronique d'Isabelle à les yeux bleus. Et j'aimerais bien savoir qui est ce Marcel, mais nous en parlerons hors antenne.
0: Oui.
1: Assumer, c'est vraiment le maître mot de notre émission d'aujourd'hui. Prendre sa place, ne pas s'excuser de manger, avoir de l'appétit ou tout simplement d'exister. Et pour prolonger ce formidable coup de gueule, on va faire monter le son avec une artiste qui maîtrise l'art de taper du poing sur la table. On plonge en plein cœur de la protest song à la française, moderne, engagée et terriblement percutante. Voici Suzanne avec son titre « Je t'accuse ». Et un petit conseil, tends bien l'oreille jusqu'à la fin, toute fin du morceau. Après avoir dénoncé les absurdités de l'époque, devine par quel mot elle choisit de conclure. Et j'assume, la boucle est bouclée, on écoute Suzanne.

0: j'assume.
1: Bienvenue dans Grains de sel et papilles. Si tu nous rejoins, on déroule la chronologie de l'histoire des reines des fourneaux. Il faut bien dire qu'il n'est pas simple de faire sa place pour les femmes dans les cuisines professionnelles. Il a fallu attendre 74 ans après Eugénie Brasier pour qu'une femme, Anne-Sophie Pic, obtienne à nouveau 3 étoiles en 2007. Même si aujourd'hui, elles sont omniprésentes à la télévision et dans l'édition culinaire, les femmes chefs se heurtent encore à un plafond de verre tenace lorsqu'il s'agit d'atteindre les sommets de la haute gastronomie. Pour résumer les freins rencontrés, on peut les classer en 3 points.
2: Le premier, je dirais que c'est le manque de reconnaissance. Une véritable invisibilisation, c'est-à-dire qu'on ne les voit plus. Quoi.
1: Voilà.
2: Elles ne sont pas dans les guides d'excellence. Elles ne dirigeaient que 17 des 621 restaurants étoilés français en 2018.
1: Et puis, il y a le poids des préjugés. Des stéréotypes profondément ancrés continuent de ralentir leur ascension et de limiter leur couverture médiatique.
2: Et une chose qui est quand même assez visible, je trouve, à mon œil, c'est l'effacement au profit du conjoint.
1: Oui.
2: Lorsqu'elles travaillent en binôme avec leur mari ou compagnon, leur nom et leur travail sont encore trop souvent omis ou relégués au second plan.
1: Mais heureusement, on assiste aujourd'hui à un renouveau grâce à une féminisation croissante dans les écoles hôtelières. Elle s'impose particulièrement dans des domaines comme la pâtisserie, avec Nina Métayer ou Christelle Bruat, et la sommellerie, Pascaline Lepelletier.
2: Aujourd'hui, les Stéphanie Lequelec, son restaurant La Seine à Paris, Julia Sedefidjian, qui est la plus jeune chef étoilée, une étoile, Georginia View, Rouge à Nîmes, peut-être en as-tu entendu parler, et Nadia Samu, la fille de Rennes, affirment désormais leur signature et refusent de rester au second plan. Parmi les cuisinières emblématiques, il est impossible de ne pas évoquer une figure de proue de cette jeune gastronomie française réinventée. Il s'agit de Manon Fleury. Elle est passée par des cuisines prestigieuses et a ouvert son restaurant, Datil, à Paris, très vite récompensée d'une étoile au Michelin. Mais ce qui est fascinant avec Manon, ce n'est pas seulement ce qu'elle met dans l'assiette, mais comment elle le fait. Elle rejette en bloc les codes militaires masculins historiques, out la brigade, les cris, les coups de feu, les insultes, la pression toxique. Terminé. Dans sa cuisine, elle a aboli la hiérarchie classique pyramidale. Il n'y a ni titre de chef suprême, ni de sous-chef humilié. Elle a mis en place un système de co-chef, travaillant sur un pied d'égalité. Un quintet gagnant de cuisinière, comme le décrit la presse. C'est un militantisme par l'exemple. D'ailleurs, Manon a cofondé l'association Bondir.E pour intervenir dans les écoles hôtelières et rappeler aux jeunes que la violence n'est absolument pas inhérente à l'excellence. J'ai adoré lire son livre de recettes céréales aux éditions Flammarion. Je veux te faire saliver avec l'une de ses créations végétariennes, le potimarron farci au millet et abricot sec. Et celle-là de recette, elle est très 21e siècle.
1: Alors, pour cette recette, tu prends un beau potimarron. Tu vas le rôtir doucement à 150 degrés pour que sa chair devienne un fondant absolu, presque confite, avec cette sucrosité naturelle de courge. Pardon. À l'intérieur, la magie opère avec une farce où le millet, petite perle blonde au goût délicat de noisette, apporte de la mâche, du grain, du relief. Il te suffit d'en cuire 125 g dans de l'eau bouillante salée. Ce millet est rapidement revenu avec un oignon émincé, puis mélangé avec des herbes aromatiques et surtout des dés d'abricots secs moelleux. Garnis le potimarron avec cette farce, saupoudre de parmesan et enfourne 30 minutes. En bouche, c'est un jeu d'équilibriste. Tu as le crémeux terrestre du potimarron, le petit rebond sous la dent du millet et soudain le coup de peps sucré et acidulé de l'abricot sec qui vient réveiller ton palais. C'est précis, c'est généreux et ça prouve que la grande cuisine n'a pas besoin de caviar ou de filet de bœuf pour te faire vivre une émotion pure. On marque une dernière pause avec un hymne indispensable, un cri du cœur pour toutes les femmes en cuisine comme ailleurs. C'est collectif, elle, quand c'est non, c'est non.

0: Quand c'est non, c'est non. Et on espère que c'est bien compris dans toutes les cuisines professionnelles de France et d'ailleurs. Pour notre dernière partie, nous allons quitter les étoiles Michelin pour revenir à l'essentiel, à la racine de notre rapport à la nourriture. Bienvenue dans la cuisine domestique, celle de la maison, celle du quotidien.
1: Et c'est là qu'on observe la sociologie la plus flagrante de notre assiette. La cuisine à deux vitesses. L'inégalité est chiffrée, noir sur blanc. En France, les femmes assument le noyau dur du travail domestique. Aux femmes, on réserve l'ordinaire, la routine, la corvée du « qu'est-ce qu'on mange ce soir ?». Mais derrière cette charge quotidienne, il y a aussi de la magie, la transmission. Les fameux petits carnets de recettes des grands-mères. Et c'est le cœur battant de notre identité culinaire. Les mères, les grands-mères transmettent l'histoire familiale à travers le goût. Les grands-mères ont cette place particulière parce qu'elles ont souvent plus de temps, libérées de la pression de la vie active, pour enseigner la patience des plats mijotés, de la grande tradition bourgeoise et familiale. Ce plat que j'ai choisi, c'est la blanquette de veau et c'est Isa qui vous lit la recette.
0: Donc c'est une recette à l'ancienne pour 6 personnes. Pour commencer, tu coupes 1,5 kg de viande de veau en gros cubes de 4 à 5 cm. Idéalement un mélange d'épaules, de tendrons et de colliers pour varier les textures. Tu les places dans une grande cocotte, tu les couvres d'eau froide et tu portes à ébullition. Laisse frémir 2 à 3 minutes pour faire remonter les impuretés. Ce qu'on appelle l'écume. Puis goûte ta viande, rince-la à l'eau claire et nettoie bien ta cocotte. Remets la viande dans la cocotte. Tu vas maintenant ajouter tes aromates. 2 carottes coupées en gros tronçons, le blanc d'un poireau émincé, une branche de céleri, 2 gousses d'ail écrasées, un beau bouquet garni et un oignon jaune dans lequel tu as piqué 2 clous de girofle. Mouille avec de l'eau froide juste à hauteur de la viande. Ajoute une poignée de gros sel et quelques grains de poivre. Porte à ébullition, puis baisse le feu. Couvre et laisse mijoter à feu très doux pendant 1h30 à 2h. La viande doit devenir tendre. Prépare la garniture à l'ancienne pendant que ça mijote. Épluche 15 à 20 petits oignons grelots et place-les dans une petite poêle. Ajoute de l'eau à mi-hauteur, une noix de beurre, une pincée de sel, une pincée de sucre. Laisse cuire doucement jusqu'à évaporation complète de l'eau. Tes oignons vont devenir fondants et brillants. À côté, nettoie 250 g de champignons de Paris. Frais, coupe-les en quartiers et fais-les sauter à la poêle avec une autre noix de beurre et quelques gouttes de jus de citron pour qu'ils restent bien blancs. Réserve le tout. Prépare maintenant la sauce. Quand ta viande est cuite, retire-la de la cocotte avec les carottes et garde-les bien au chaud. Filtre le bouillon à travers une passoire fine. Tu auras besoin d'environ 1 litre de liquide. Dans une autre grande casserole, fais fondre 50 g de beurre, ajoute 50 g de farine en une seule fois et fouette vivement pendant 1 minute pour obtenir un roux blanc. Verse progressivement ton bouillon chaud sur ce roux tout en fouettant continuellement pour éviter les grumeaux. Laisse épaissir sur feu doux pendant 10 minutes. Prépare la liaison finale, le grand secret. Dans un grand bol, fouette 20 cl de crème fraîche épaisse. Entière, c'est le meilleur. Ajoute 2 jaunes d'œufs extra frais. Pour ne pas brusquer les œufs, ajoute une louche de ta sauce chaude dans ce bol en fouettant. Hors du feu, reverse ce mélange dans ta grande casserole de sauce. Ajoute le jus d'un demi-citron. Attention, à partir de maintenant, ta sauce ne doit absolument plus bouillir, sinon les œufs vont coaguler. Enfin, le grand assemblage. Plonge ta viande, les carottes, les champignons et tes petits oignons grelots dans la sauce bien chaude. Laisse réchauffer le tout doucement, quelques minutes, toujours sans ébullition. Il ne te reste plus qu'à servir ta blanquette bien chaude et onctueuse, idéalement avec un plat de riz, pourquoi pas un riz vert façon Reine Samu, pour saucer jusqu'à la dernière goutte. Régale-toi.
1: Merci Isabelle. Et les petits oignons grelots ne t'intinabulent pas du tout. Mais on avait presque l'impression.
0: Oui, bah oui, hein, grelots.
1: Mais
0: oui,
1: les petits oignons grelots, comme quoi il y avait du rythme dans cette lecture. J'espère que vous avez bien tout visualisé. Ce plat, il ne cherche pas à impressionner un critique du Michelin. Il cherche à dire je t'aime, prends soin de toi. Et c'est ça le véritable matrimoine culinaire.

0: C'était ma incontournable Flowers, s'acheter ses propres fleurs, se tenir la main, s'aimer soi-même, c'est ce qu'elle chante, un vrai petit hymne à l'indépendance qui fait toujours un bien fou aux oreilles et au moral. Mais soyons honnêtes, si Miley arrive à tout faire toute seule, dans la vraie vie, prendre sa place, oser et s'assumer, ça ne se fait pas toujours en solo. Souvent, on a besoin d'un petit coup de pouce et on se rend vite compte que la sororité, c'est bien souvent la meilleure recette pour réussir. C'est exactement le cœur de notre rencontre du jour. J'ai l'immense plaisir d'accueillir aujourd'hui Audrey pour nous présenter le réseau professionnel Femmes Alignées. Rebonjour Audrey.
1: Rebonjour et merci de m'accueillir.
0: Le nom de ce réseau est déjà tout un programme. Pour les auditrices qui nous écoutent, comment pourrais-tu définir Femmes Alignées en quelques mots ?
1: Femmes Alignées a été créée par Noémie Pugna en 2023. Et définir ce réseau, tu as déjà dit un mot qui est très important pour nous, c'est le mot sororité. Donc définir Femmes Alignées, c'est en fait un réseau de femmes entrepreneurs dans n'importe quel secteur. Nous, toutes les femmes sont accueillies. L'essentiel est d'être entrepreneur. Et c'est vraiment ce côté sororité, soutien, accueil et vraiment solidarité.
0: D'accord. Et c'est donc un réseau professionnel ?
1: Un réseau professionnel de femmes entrepreneurs

0: pas de soutien. Et surtout que quand on est entrepreneur, si la personne avec qui on habite n'est pas entrepreneur, a du mal à comprendre cette complexité de ce statut. Et elle s'est dit, c'est pas possible, je peux pas laisser les femmes seules, dans leur solitude, dans leur questionnement, dans leurs doutes. Et elle, du coup, elle a eu cette belle idée de créer un réseau de femmes entrepreneurs.
1: Très bien. On a souvent une image des réseaux professionnels comme des clubs très fermés, un peu en mode costume tailleur et carte de visite. Concrètement, à qui s'adresse Femmes Alignées? Et faut-il déjà être une entrepreneure accomplie pour oser frapper à votre porte?
0: Alors, chez Femmes Alignées, il n'y a pas de condition d'accès, si ce n'est être entrepreneur, être déjà entrepreneur. Cependant, c'est pas ton chiffre d'affaires qui va te faire rentrer chez Femmes Alignées. Tu peux faire zéro de chiffre d'affaires parce que tu es au début de ton entreprise, comme tu peux faire des chiffres à 3, à 4 chiffres. Il n'y a vraiment pas de condition d'accès si ce n'est que être entrepreneur déjà dans sa vie.
1: Ok, ben c'est... vous demandez un cabis ou...
0: Pas du
1: non,
0: tout.
1: Non, même pas.
0: on se base sur la confiance.
1: Sur la confiance, ça c'est super.
2: Oui, oui. Et rien ne parle mieux que le vécu et l'émotion. Et est-ce que tu aurais, Audrey, une belle anecdote à nous partager, l'histoire d'une femme de votre réseau qui est arrivée pétrie de doutes et qui, grâce à votre écosystème, a réussi à s'aligner et à faire exploser son potentiel?
0: Oui, je pense particulièrement, et ça va faire écho à la chronique du jour, à notre chef nomade, Christelle Befara, qui est arrivée chez Femmes Alignées. Elle avait son projet donc de chef nomade, mais elle était toute pétrifiée. Je la revois, elle était en plein doute, elle commençait seulement. Elle était timide, elle avait du mal à s'imposer, et elle a tenu, elle a développé son entreprise. Donc au début, c'était des livraisons de repas déjà faits, donc surtout du côté d'Alixan. Et puis le bouche à oreille a pris, et maintenant elle fait des retraites. Elle est la chef privée des retraites de femmes. Et elle a aussi notamment co-organisé un événement avec deux autres femmes alignées. Et elle a été la chef privée. Donc oui.
2: Ah, génial.
1: Ouais, moi je suis le projet un petit peu, et je crois que c'est comme ça que j'ai découvert votre association, grâce à elle, puisque je suis un peu ce qui se fait en restauration et gastronomie dans le coin. Et c'est vrai que ça a l'air d'être une belle chef avec des valeurs, en tout cas qui me correspondent tout à fait au niveau de la gastronomie. Ça fait longtemps maintenant qu'elle est installée
0: Alors, je ne veux pas dire de bêtises, mais ça doit faire 2 ou 3 ans.
1: D'accord, ok. Donc un projet en développement.
0: Ça fait déjà 2 années qu'elle est chez Femmes Alignées de sûr. Donc quand elle est rentrée, elle était déjà. Voilà, j'ai juste un doute sur une année. Mais en tous les cas, effectivement, sa cuisine est très, très bonne. Elle est végétale. Elle s'est spécialisée dans la cuisine végétale.
1: Ok, bon, c'est porteur. Et puis c'est le reflet aussi de pas mal de chefs feux au féminin qui aiment mettre en avant... Le végétal, parfois qui utilisent juste les produits carnés ou pêchés, juste pour en faire des condiments. En fait, c'est l'inverse. On met plus de végétal et une pointe d'umami avec de la viande. Ok, bien, si je deviens femme alignée un jour, je serais ravie de rencontrer cette chef, bien sûr, et puis de goûter ce qu'elle nous propose. Donc moi, je suis sûre que tu as donné l'eau à la bouche à pas mal d'auditrices aujourd'hui, certainement, et à des chefs d'entreprise qui se trouvent seules, un petit peu chez elles. Hein. D'ailleurs, souvent, les familles pensent que vous ne travaillez pas. Hein, puisque vous gérez votre temps comme vous voulez.
0: Exactement, nous sommes tout le temps en vacances.
1: C'est ça, ok. Bon, mais c'est bien ce qui me semblait. Et si l'une de ces auditrices nous écoute et se dit « c'est exactement ce qu'il me faut », quelle est la marche à suivre pour rejoindre l'aventure Femmes Alignées et quelle est la prochaine grande date ou rencontre de votre agenda?
0: Alors, Femmes Alignées, cette année est complète. On a choisi de revenir un petit peu à l'ADN. L'année dernière, nous étions une 60aine d'adhérentes. Et cette année, on a décidé de revenir à l'essentiel, de faire beaucoup plus petit pour pouvoir encore plus s'ancrer et proposer par la suite de plus gros événements. Et donc, il n'est plus possible de venir à Femmes Alignées dans nos cafés-outils, dans nos formats internes. En revanche, on ouvre aux entrepreneurs femmes, mais aussi aux entrepreneurs hommes, nos deux after-work.

0: Orc de l'Allier. Le prochain se déroulera le 17 mars, donc c'est bientôt, à la piste à Bourg-les-Valence à partir de 18h. Pour ça, il faut s'inscrire avec un lien Hello Asso. Il faut revenir sur notre site internet et nous envoyer un mail pour qu'on puisse partager l'info, ou alors aller sur Instagram. Et ce sera ça notre prochain gros événement auquel tout le monde peut venir, tous les entrepreneurs.
1: Bon, ben moi, j'y participerai. Je rencontrerai l'équipe. Je suis impatiente vraiment de faire connaissance avec toutes ces femmes aligné, ce qui me paraît être quand même un qualificatif assez
2: je trouve que c'est
1: enjoué en fait. Hein, on est aligné avec ce qu'on fait, avec les planètes
2: un
1: peut-être.
2: Un mot qui parle de soi, enfin qui voilà, qui veut. Il y a tout dans ce mot.
1: Oui. Voilà. C'est très bien, moi, parfait ça. J'aimerais beaucoup être alignée en fait. Bien, donc rendez-vous pour le 17 mars.
0: Oui.
1: Est-ce que tu as quelque chose à ajouter Est-ce qu'on a tout dit? Est-ce que
0: Déjà, remercier Noémie Pugna, qui est la créatrice de ce réseau et qui vraiment véhicule des valeurs auxquelles j'adhère et j'appartiens. Et surtout qui vient lever un petit peu cet esprit de concurrence entre entrepreneurs. Mmh. Parce que chez Femmes Alignées, tout le monde a sa place. Et vraiment, ça a été créé pour participer à l'émancipation de la femme. Sujet très important au sein de Femmes Alignées. Parce que la femme a autant les capacités que les hommes de pouvoir réussir. Et oser parler business pour une femme, c'est pas facile. On la relègue souvent un petit peu à la femme de la maison. Et vraiment, c'est ce côté-là, c'est cet esprit-là qu'on défend chez Femmes Alignées. Et oser croire en vos rêves et oser porter votre message, même en tant que femme, parce qu'on a beaucoup à porter.
1: Oui, avec toutes les qualités des femmes, bien sûr, en plus. Merci beaucoup de ta venue dans Grain de Sel et Papy. Au plaisir de vous retrouver, les Femmes Alignées. Hein,
0: Avec grand plaisir.
1: Merci, Audrey. Merci à toi, Audrey. À bientôt, au revoir.
0: Merci, au revoir.
2: À bientôt.
1: Le moment est déjà venu de se quitter. Je tiens à te remercier du fond du cœur, chère auditrice et auditeur, de nous avoir accompagnés dans cette émission 100% féminine. Ce qu'on peut retenir aujourd'hui, c'est que l'excellence culinaire n'a ni genre ni sexe, mais que la reconnaissance, elle, demande encore du combat, de la voix et beaucoup de solidarité. Continuons de célébrer ces femmes, ces reines de fourneau, de la petite cuillère en bois, à la grande toque étoilée. Un immense merci à Isabelle pour son sourire et sa complicité radiophonique et à Audrey pour sa présentation de Femmes Alignées, réseau d'entrepreneurs au féminin. 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On se retrouve le mois prochain pour une nouvelle aventure culinaire. D'ici là, osez en cuisine, brisez les règles, transmettez vos recettes secrètes, mangez avec joie et surtout, régalez-vous. Salut les amis.
2: Salut.

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2: Je me rappelle dans les années 2020, on mettait des panneaux de partout. Vigie 360, vous êtes surveillés, vos enfants vous diront merci. Tous les derniers vidéoclubs avaient fermé. On pouvait même plus trouver des vieux Ken Loach inédits. À une question posée à ce sujet par le dernier élu d'opposition, le président du Grand Conseil avait répondu « On loue pas de cassettes à des morts. Veuillez passer dans le sas, sauver des vies, restez chez vous, racolage passif interdit. » Sous peine d'amende envoyée au foyer, il y avait des panneaux de partout. On était cons à l'époque.

du recul, on peut se dire que la société de surveillance généralisée était à plein régime. Mais des câbles étaient parfois arrachés à même le sol, les caméras défoncées, les intérimaires derrière leurs écrans aussi. Puis, tout d'un coup, au printemps 2027, ça s'est encore un peu durci. Les gens sont devenus incontrôlables. Les tentatives de démontage des systèmes de télécommunication se faisaient quotidiennes. Et l'armée est entrée dans le game. C'était terminé. Il n'y avait plus rien. Comme dans les films ou dans les grands récits de nos grands-parents, on pouvait même plus baiser dans les coins ou piquer à la tire. Il n'y avait plus rien. Aujourd'hui, il reste des gens, quelques-uns. Il y a bien quelques afflux sanguins, des vaisseaux qui éclatent, des corps perdus, remplis de nouvelles maladies, des maladies de société nerveuse. Tout le monde est rentré au bercail. Comme toujours, il aura fallu l'armée. Mais il n'y a qu'un truc qui perdure, qui s'est jamais barré, un seul truc qui résiste. C'est le karaoké. Les gens chantent à en pleurer. Chez eux, seuls ou à plusieurs, souvent en visio. Si on enlève le son de toutes ces scènes du vendredi soir et que tu mets des violons, comme dans les films de Wong Kar-wai, alors tu auras le plus beau film du monde. Il faudra le faire, ce film d'ailleurs. Il faudra y songer.

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1: Il est midi ici à Paris, 13h à Beyrouth. Bonjour à tous.
2: Karine Bellicha.
1: À la une, le difficile chemin de la diplomatie au Proche-Orient. Les pourparlers de paix entre Israël et le Liban continuent à Rome, malgré une nouvelle série de frappes de l'État hébreu dans le sud. Des négociations difficiles condamnées à l'avance par le Hezbollah. En quête de légitimité internationale, le chef de la junte birmane, devenu président, est en déplacement à Bangkok. Peu importe le costume civil ou militaire, c'est une tentative vaine de réhabilitation d'un régime qui a plongé le pays dans le chaos pour les réfugiés birmans en Thaïlande. Et puis nous évoquerons les vagues de canicule en Europe et l'assèchement historique des cours d'eau aux multiples conséquences. Troisième et dernier jour des pourparlers de paix entre Israël et le Liban à Rome, dans un climat très tendu, en raison d'une nouvelle série de frappes de l'État hébreu la nuit dernière. Hier, la localité d'Al-Mansouri avait déjà été bombardée en réponse, dit Israël, à une violation du cessez-le-feu par le Hezbollah, causant la mort d'une personne et faisant 11 blessés côté libanais. Deux soldats israéliens ont aussi été tués, Paul Ralifi.
3: Les frappes aériennes et les tirs d'artillerie israéliens se sont concentrés sur trois localités du district de Tyr, en dehors de la zone tampon de facto établie par Israël dans le sud du Liban. Quelques heures plus tôt, l'armée israélienne avait ordonné l'évacuation de la localité de Mansouri, non loin du secteur où l'explosion d'une bombe, probablement posée par le Hezbollah, a tué et blessé plusieurs militaires israéliens mercredi soir. Des dizaines d'obus de gros calibre ont été tirés en parallèle à des opérations de ratissage à la mitrailleuse lourde. Au moins 5 frappes aériennes ont visé le secteur ainsi qu'une localité située au nord de la ville côtière de Tyr. L'armée israélienne a par ailleurs procédé à une nouvelle opération de dynamitage dans un village occupé situé à proximité de la première zone pilote placée sous le contrôle de l'armée libanaise dans le district de Nabatieh. Des troupes mécanisées israéliennes ont en outre fait mouvement vers une vallée stratégique à la lisière de l'une des zones pilotes mises en place la semaine dernière dans le secteur central du sud Liban. Il s'agit de l'escalade la plus grave depuis la signature d'un accord cadre entre Israël et le Liban à Washington le 26 juin. Paul Khalife, Beyrouth, RFI.
1: L'Iran est parvenu à un accord avec Oman sur un itinéraire de transit des navires à Hormuz, les deux pays riverains du fameux détroit. Mais en l'absence d'entente avec les États-Unis, la réouverture de cette route à la navigation n'est pas acquise, prévient Téhéran. La réserve naturelle d'Oman, abritant des récifs coralliens et des lieux de ponte de tortues et d'oiseaux, est menacée par une nappe de pétrole de 600 km², du pétrole qui s'échappe d'un navire échoué depuis 2 mois. Les ONG environnementales comme Greenpeace appellent à une intervention rapide avant la rupture totale du navire qui provoquerait une catastrophe majeure, à la fois pour les pêcheurs omanais et pour la biodiversité marine. Il s'agit d'un bateau soupçonné de faire partie de la flotte fantômes russes, des pétroliers souvent vétustes que Moscou utilise pour contourner les sanctions occidentales imposées depuis la guerre en Ukraine. La police allemande a arrêté un ressortissant ukrainien suspecté d'avoir espionné une entreprise d'armement en Bavière, soupçonné d'une action de sabotage, au moment où Berlin dénonce par ailleurs une nouvelle dimension de la menace hybride qui pèse sur l'Europe, après la découverte d'un drone muni d'un engin explosif à l'aéroport de Leipzig hier, centre logistique pour l'acheminement de matériel militaire vers l'Ukraine. L'Allemagne parle d'une possible implication de puissances étrangères. L'ambassadeur ukrainien dans le pays est plus explicite et pointe directement du doigt Moscou. En Haïti, cela fait une semaine que le Conseil électoral provisoire a officiellement lancé les opérations d'inscription des électeurs dans le département de l'Ouest, celui de Port-au-Prince, la capitale, pour préparer les élections générales prévues en décembre et février prochains. Les premières ont plus de 10 ans en Haïti, mais depuis le lancement des inscriptions au niveau national, seules 60 000 personnes se sont manifestées. Peterson Luxama, le Premier ministre, tente de mobiliser les Haïtiens.
4: Il a voulu montrer l'exemple. Mardi, Alix Didier Fizemé s'est présenté dans un centre d'inscription de Pétionville.
5: Je suis venu m'inscrire comme tout citoyen afin de remplir mon devoir civique. Les citoyens veulent choisir leurs dirigeants pour conduire le pays. Le gouvernement prend donc toutes les dispositions nécessaires pour accompagner le Conseil électoral provisoire afin de rendre le scrutin possible.
4: Des élections indispensables pour sortir le pays de cette longue transition, estime Jeannette, 38 ans.
6: J'étais venue près d'ici pour toute autre chose et j'ai constaté que les inscriptions avaient commencé. Comme j'attendais ce moment depuis longtemps, j'ai décidé de m'inscrire immédiatement. Je suis vraiment contente de voir qu'enfin les élections semblent pouvoir se tenir. Nous aurons un président et j'espère que ça permettra au pays de retrouver un fonctionnement normal.
4: Même enthousiasme chez Jean-Baptiste.
7: Toutes les démarches visant à sortir Haïti de cette crise méritent notre participation. Peu importe la personne qui sera élue à la tête du pays, elle devra prendre ses responsabilités. Elle ne doit pas gouverner pour ses intérêts personnels pendant que la population continue de souffrir.
4: Mais alors que le Conseil électoral provisoire met les bouchées doubles, bon nombre de citoyens sont encore sceptiques quant à la tenue réelle des élections dans un pays gangréné par la violence des gangs. Peterson Luxama, Port-au-Prince, RFI.
1: Le chef de la junte birmane cherche à relancer les relations diplomatiques de son pays. Il est en visite officielle en Thaïlande dans son nouveau costume de président. 5 ans après le coup d'état militaire qui a renversé le gouvernement civil d'Aung San Suu Kyi, la tentative de réhabilitation de Minh Aung Hlaing ne manque pas de faire réagir les réfugiés birmans qui ont dû fuir le régime. Parole d'un Birman en exil, recueilli par notre correspondant à Bangkok, Valentin Sebon.
8: La venue du putschiste birman à Bangkok lui laisse un goût amer. Pour Aung comme pour beaucoup de nombreux exilés birmans, Minh Aung Hlaing reste l'homme qui a plongé son pays dans le chaos, dans une guerre qui a fait plus de 100 000 morts en 5 ans et 4 millions de déplacés.
9: Ce n'est pas vraiment une surprise, mais bien sûr, je suis profondément déçu. Le gouvernement thaïlandais a choisi de défendre ses propres intérêts économiques et politiques sans se soucier des violations des droits humains ni des souffrances qui ont lieu juste de l'autre côté de sa frontière.
8: Il en sait quelque chose, arrêté un mois après le coup d'état militaire pour avoir manifesté, le jeune homme a passé 2 ans dans les geôles birmanes avant de s'exiler en Thaïlande. Malgré son vernis civil, dit-il, le régime militaire birman n'a pas changé.
9: Qu'il vienne ici en tant que président ou en tant que chef de la junte, franchement, cela n'a pas la moindre importance. C'est la même personne, celle qui a commis toutes ces atrocités et qui a déclenché tout ce conflit dans le pays. Il reste donc le principal responsable, quel que soit le costume qu'il porte.
8: En quête de légitimité, Minh Aung Hlaing effectue sa 4e visite officielle à l'étranger depuis son accession à la présidence en avril dernier. Valentin Sebron, Bangkok, RFI.
1: Sur le front de la canicule dans l'hémisphère nord, après la France et l'Espagne, le centre de gravité de la vague de chaleur s'est déplacé vers le sud et l'est. La plupart des grandes villes italiennes sont en alerte rouge. Budapest a demandé à la population de réduire sa consommation d'électricité pour alléger la pression sur le réseau. La seule centrale nucléaire de Hongrie tourne au ralenti car la sécheresse l'a privée d'eau nécessaire pour le refroidissement de ses réacteurs. Le Rhin affiche aussi son niveau le plus bas jamais enregistré. En France, l'Office de la biodiversité a alerté cette semaine sur la dégradation exceptionnelle des cours d'eau. Mais pourquoi il n'y a pas assez d'eau dans les rivières et les fleuves en Europe ? Des éléments de réponse avec Stéphanie Schuller.
10: L'assèchement historique des cours d'eau européens s'explique par la combinaison de plusieurs facteurs. Il y a d'abord un manque de précipitations. Sur une large partie de l'Europe, il a plu trop peu pendant des semaines, voire des mois. Cette sécheresse est accompagnée par une série de vagues de chaleur extrêmes. Or, plus l'air est chaud, plus l'eau présente dans les sols, les plantes et les réservoirs, comme les lacs, s'évapore. Il y a bien eu de la neige l'hiver dernier en montagne, mais elle a fondu trop tôt et n'a donc pas pu jouer son rôle de réserve pour les rivières et les fleuves au début de l'été. Et pour ne rien arranger, les nappes phréatiques, qui elles aussi alimentent habituellement les grands cours d'eau, sont à leur tour tombées à des niveaux trop bas. L'ensemble de ces phénomènes sont favorisés par le changement climatique. L'Europe est le continent qui se réchauffe le plus vite et l'assèchement de ces cours d'eau ne peut pas être résolu à court terme. Les Européens ont mis des siècles à construire des infrastructures pour que l'eau qui tombe du ciel s'écoule le plus vite possible vers la mer. Aujourd'hui, il doit faire l'inverse et agir pour la garder le plus longtemps possible dans le paysage.
1: Enfin, le parquet antiterroriste annonce l'ouverture d'une enquête après les menaces du FLNC contre les non-corses venant vivre dans l'île française. Ce groupuscule clandestin indépendantiste rejette le projet d'autonomie actuellement en discussion, approuvé en juin par l'Assemblée nationale. Voilà, c'est la fin de ce journal. Merci de l'avoir suivi. Tout de suite, c'est 8 milliards de voisins. avec vous, Emmanuel Bastide. Bonjour Emmanuel.
11: Bonjour Karine Bellicha, prochain journal avec vous dans 50 minutes et chez 8 milliards de voisins. C'est la suite de notre série d'été « Vivre en ville ».

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quoi ? Un seul long soupir salé. Cette phrase très longue que personne n'a jamais finie. Cette haleine qui se casse en syllabes. Ce cœur immense qui bat un peu plus lentement que le nôtre. Mais quoi ? Mais la mer, bien sûr. Elle vous appelle maintenant que les beaux jours sont là. De toute façon, elle vous attend toujours. Elle est celle dont vous ne vous lassez jamais. Elle est celle que vous chérirez toujours. Auditeurs et auditrices libres, Charles Baudelaire vous murmure. La mer est ton miroir. Tu contemples ton âme dans le déroulement infini de sa lame et ton esprit n'est pas un gouffre moins amer. Sans déconner, Charlie, j'espère que non. Ou alors, on parle de l'esprit de Sylvain Tesson, parce que c'est là qu'on va plonger. On va faire un tour avec les fées, avec Sylvain Tesson. Je vous explique ce que je crois. Il y a des livres qui se lisent, et puis il y a ceux qui s'écoutent. Et avec les fées de Sylvain Tesson se lit avec l'oreille collée au vent, au granit, à la mer. Ce qu'on y découvre, ce sont les fées. Plongeons nos doigts dans leurs cheveux qui sentent la pluie salée, nos yeux dans leurs prunelles couleur de bruyère, et laissons-les nous égarer dans les chemins creux des territoires celtes. D'abord, une petite mise au point quand même. Quand Tesson parle de fées, il ne parle pas de paillettes. Il parle de pierres, de landes, d'un monde où les sources ont un caractère, où les falaises murmurent des histoires que seuls les plus patients d'entre nous entendent, de ces endroits où le portable ne capte plus, mais où l'âme, bizarrement, capte mieux. Bref, un livre qui parle d'un monde très ancien, le monde celte. Dans ce livre, Tesson marche, beaucoup, et navigue aussi. Il parcourt l'arc celte qui va de la Galice à l'Écosse, en passant par la Bretagne, les Cornouailles, le Pays de Galles, l'Irlande et l'Écosse. Partout où la terre finit dans l'océan, là où le ciel hésite, là où le brouillard invente des cathédrales. Il marche sur des terres qui n'ont jamais complètement accepté la modernité, des terres qui disent encore « ralentis ».

Ici, tout est légende, nous dit-il. Un rocher, c'est peut-être un géant fatigué. Une grotte, une bouche vers l'autre monde. Un étang, un miroir pour les âmes distraites. Et Sylvain Tesson dans « Avec les fées », il écoute, il respecte, il prend les mythes au sérieux. Et puis il y a la mer, l'Atlantique, immense, indifférent, magnifique, qui te rappelle que tu es petit, tout petit, mais vivant. Marcher en pays celte, nous montre Tesson, ce n'est pas faire du sport, c'est dialoguer avec la pluie, avec les ajoncs, avec les menhirs, mais oui, même les menhirs. Ces grandes pierres qui savent tout et ne disent rien. Et puis dans « Avec les fées », Sylvain Tesson nous dit aussi qu'au sein de ce territoire, le temps ne va pas droit. Il tourne comme les marées. Les morts ne sont jamais loin, les anciens, les korrigans, les druides, les saints étranges, les pèlerins jamais partis, les légendes jamais finies. Tesson marche dans ce temps-là, un temps large, un temps respirable. Parce qu'avec les fées de Sylvain Tesson, c'est un livre contre l'oubli, contre l'effacement des paysages, contre la disparition des chemins, contre les villages photocopiés, c'est un livre qui dit « Attention, ici quelque chose vit encore ». Sylvain Tesson écrit parfois comme un barde fatigué. C'est vrai, c'est un peu énervant, un poète un peu râleur, quoi. Un druide ironique qui aurait lu trop de rapports technocratiques. Il se moque des panneaux, des normes, des discours qu'il juge creux. C'était son, quoi. Mais dans « Avec les fées », il défend farouchement le sauvage. Il défend les tempêtes, les nuits noires, les chemins boueux, les villages reculés, les silences. Tout ce que le monde moderne essaie d'effacer, d'après lui. Je dirais que lire « Avec les fées » de Sylvain Tesson, c'est marcher sans bouger. C'est sentir le vent dans les 216 pages qui le constituent. C'est se dire qu'on fait partie du paysage et pas l'inverse. Alors, c'est vrai, ce livre ne fera pas de vous un druide, quoique, mais il vous donnera envie de marcher autrement, de regarder mieux, d'habiter le monde avec délicatesse. Voilà, pour conclure, avec les fées de Sylvain Tesson, c'est une balade initiatique dans l'âme celte. Une traversée entre réel et légende, entre granit et nuage, entre humidité diffuse et air flottant, entre l'immuable et le changeant. Entre aujourd'hui et hier, et peut-être qu'un jour, après l'avoir parcouru ce livre, au détour d'un sentier irlandais ou breton, dans une lumière grise et dorée insaisissable, vous aurez cette sensation étrange que le paysage vous regarde et qu'il attend simplement que vous soyez digne

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2: Je suis Juliette et je suis avec Valou. Bonjour Valou.
3: Bonjour.
2: Et on est toutes les deux de l'association CEP comme les champignons. CEP, c'est une association d'éducation populaire à Valence qui propose des ateliers de quelques heures, des stages de plusieurs jours, des événements pour se rencontrer et de l'accompagnement personnalisé pour les initiatives d'EducPop sur le territoire. Un peu comme le rhizome des champignons qui nourrit la forêt, CEP, c'est un terreau dans lequel on a envie que les gens viennent puiser pour devenir des agitateurs et des agitatrices sociales. On y découvre des enjeux politiques et des thématiques de société, on s'y familiarise avec des outils et des méthodes d'éducation populaire, on rencontre d'autres personnes curieuses et engagées, et on y crée des occasions de passer à l'action et de faire ensemble.
3: Dans cette perspective, nous sommes avec vous une fois par mois pendant 30 minutes sur Radio BLV pour vous parler, partager notre passion pour l'éducation populaire. Nous vous proposons un tour d'horizon de ce qui constitue, selon nous, l'EducPop, et nous découvrons ensemble des sujets, des outils et des invités au fil des émissions. Bienvenue dans EducPop, l'éducation populaire va-t-elle changer le monde ?
2: Et ce mois-ci, on continue notre thématique du mois dernier qui est théâtre et éducation populaire. Et pour ça, nous avons toujours avec nous notre invitée Val.
4: Salut.
2: Donc, tu étais déjà avec nous le mois dernier pour parler de théâtre playback qui est, je le rappelle pour les auditoristes qui n'ont pas encore écouté la première partie de cet épisode que je vous conseille fortement d'écouter avant, ça aidera beaucoup à comprendre ce qui se passe. Le théâtre playback, c'est une pratique théâtrale qui est basée sur de l'improvisation où une personne du public va raconter une anecdote, quelque chose qui lui est arrivé réellement dans sa vie, soit d'ancien, soit de récent. Et tout le monde entend cette histoire et les comédiens comédiennes vont rejouer, refléter ce qui a été raconté en accent sur différentes dimensions émotionnelles, globales, symboliques, politiques, etc. Avec comme principe de base un geste, un son pour représenter ce qu'on a envie de représenter. On avait fait une bonne introduction au sujet la dernière fois et là on va s'intéresser un peu plus précisément au lien entre théâtre playback et éducation populaire. Et pour ça, on va s'intéresser aux quatre piliers du playback qui sont, je les nomme d'un coup, le pilier personnel, le pilier social, le pilier politique et le pilier artistique. Est-ce que tu peux nous en dire un petit peu plus, Val ?
4: Oui, on peut commencer par le premier pilier que tu as nommé, le pilier personnel. Donc, un des aspects du théâtre playback, c'est que c'est un théâtre participatif qui est centré sur l'écoute de récits individuels. Donc, ce sont des histoires vraies qui viennent du public ou du groupe dans lequel on intervient. Et d'un point de vue de l'éducation populaire, pour moi, ça vient appuyer sur cette chose que ça permet d'être reconnu dans son vécu en tant que personne. C'est du savoir chaud, comme on dit. Donc c'est mon intime, c'est ma vie, c'est mon expérience subjective qui est partagée dans un espace public ou semi-public et auquel on va être à l'écoute et on va en faire quelque chose.
2: Ouais, c'est devenir... moi, je trouve que c'est hyper intéressant de voir qu'on peut devenir le sujet et l'objet d'une histoire et d'un approfondissement, d'une analyse, d'une représentation.
4: Exactement, ouais. Pour clarifier, le théâtre playback ou une représentation, ça n'a pas de vocation thérapeutique. On peut constater, enfin moi ça m'est déjà arrivé de voir que en tant qu'actrice ou en tant que participante, j'ai pu avoir des effets bienfaisants, d'avoir pu partager, d'avoir pu être vue dans mon histoire, d'avoir reçu de l'empathie.
2: Ouais, ça fait de ouf du bien.
4: Bah c'est clair, ouais, nous on en fait chaque semaine, on commence notre semaine avec ça les lundis soirs, et c'est une sorte de, en tout cas en tant que personne qui le pratique cette activité, c'est une hygiène émotionnelle et une hygiène de relationnelle qui fait beaucoup, beaucoup de bien.
2: Ouais, moi quand j'en fais pas, ça me manque. Hein.
4: Ouais. Ouais, bah pareil.
2: Mais pour autant,
4: on n'est pas des thérapeutes. On ne se fait pas de la thérapie individuelle ou collective entre nous. Tant mieux si ça peut avoir des effets bienfaisants sur l'individu. Mais on n'est pas dans une, on n'est pas formé pour et on n'est pas dans une posture thérapeutique.
2: Mmh. Ok, donc le récit de soi comme matière intéressante, l'expérience individuelle est intéressante à creuser, à partager, à développer.
4: Ouais, et puis peut-être on pourrait partager un exemple pour ça. Valou, toi, t'avais en tête quelque chose, une histoire que t'as racontée un jour ou...
3: Ouais, effectivement, moi ça me fait penser, la première fois que j'ai vu un spectacle de théâtre playback, c'était il y a peut-être 3 ans, quand toi t'avais ta troupe d'avant, Val, et... Moi, je ne suis pas du tout une personne qui, normalement, me livre facilement sur de l'intime, du perso, encore moins en public, encore moins avec des gens que je ne connais pas. C'est plutôt hors de question, d'habitude. Et là, la manière dont ça s'est fait, que les comédiens, comédiennes livrent aussi des choses à elles. Enfin, je ne sais pas, il y a eu un cadre vraiment de confiance, intimiste, en même temps beau et à l'écoute, je ne sais pas, qui a ouvert, moi, les vannes. Et j'ai une histoire hyper personnelle qui m'est venue. Et qui en plus normalement c'est une histoire que je ne partage pas non plus et ça m'a fait trop du bien en fait de la raconter aux personnes qui étaient là. Il y avait une partie de ma communauté de copains copines et d'autres gens que je connaissais pas et en fait ça fait aussi exister nos histoires intimes, enfouies, cachées, parfois honteuses, et ben ça les fait réexister et il y a 4 acteurs actrices qui en font des jolies choses et ça m'a fait du bien.
2: Trop bien.
4: Moi, quelque chose que j'aime bien dans ce type de représentation aussi, c'est qu'on passe d'une histoire à une autre et du coup, ben, on va donner tout, donc sur scène, tout notre jeu, toute notre présence et puis dans le public, toute notre écoute sur cette histoire-là. Et puis ensuite, on clôt cette histoire et puis on passe à la suite. Et ce qui nous intéresse, c'est vraiment les histoires et leurs enchaînements et leurs échos les unes aux autres. C'est pas tant... Le sujet, c'est pas la personne qui raconte l'histoire, c'est vraiment l'histoire elle-même qui est un cadeau offert à la communauté qui est présente, quoi. Et ensuite, qu'est-ce qu'on en fait ensemble sur la scène.
2: Et pour être un tout petit peu plus concret, je voulais nommer comment ça se passe. Toi, tu es conductrice, et c'est un rôle particulier dans la représentation de théâtre playback, c'est-à-dire que c'est la personne qui va un peu animer la soirée, expliquer ce qu'on fait, etc. Et notamment... Tu vas inviter à un moment les gens du public à raconter une histoire. Quelqu'un va se porter volontaire et tu vas l'inviter à venir avec toi sur scène sur 2 chaises qui sont là exprès et tu vas l'aider cette personne à dérouler son histoire. Elle se retrouve pas toute seule au milieu des gens à devoir raconter un truc. Tu lui poses des questions pour l'aider et aussi pour donner aux comédiens comédiennes suffisamment de matière pour pouvoir jouer derrière.
4: Ouais, exactement. Moi, mon rôle, enfin. Ma posture quand je prends ce rôle-là dans une représentation de, du coup, facilitatrice de la représentation, ça va être d'offrir un cadre à la fois sécurisant et... un cadre sécurisant pour la personne qui va venir raconter son histoire. Et tout le travail que moi j'ai pu faire ces dernières années sur cette posture-là, c'était de me dire « Ok, je suis là pour une histoire, et comment je fais pour que la personne qui raconte cette histoire, elle se sente bien mais je ne suis pas sa thérapeute, je ne suis pas sa pote. » Et donc ça, voilà, ça demande du travail et de la nuance là-dedans. Pendant ce petit temps d'interview, sans perdre de vue notamment tout ce qui peut se passer dans le public, les réactions qu'il peut y avoir, parce que parfois c'est des histoires qui sont super drôles, parfois tragiques, donc y a des émotions qui... Enfin, le public réagit, quoi. Et les comédiens, comédiennes sur scène qui, elles ont besoin de matière, à la fois en termes de vécu de la personne et de choses concrètes qui se passent pour pouvoir... décortiquer dans leur tête et dans leur corps avant de pouvoir proposer une scène avec ce qu'aura été dit. Donc ça demande, c'est un travail tout antenne ouverte sur ce qui se passe et le cœur de ça, la pointe de ça, c'est l'histoire qui est racontée, c'est la force du récit et avoir cette confiance. C'est notre fil rouge et c'est ce récit-là et ce qu'on va en faire qui va tirer d'autres récits.
2: Sur la je pense à moi, ce que je fais en stage sur la création d'un cadre qui permet l'émergence de récits personnels, c'est aussi vraiment quelque chose auquel je fais attention et tous les animateuristes d'Éduc Pop, j'imagine aussi, de créer un cadre qui permet aux gens de s'exprimer personnellement et que ça peut être l'occasion de raconter des choses qu'on a vécues qui sont parfois difficiles, dont on n'a pas réalisé la portée et qui peuvent effectivement souvent faire un effet d'avalanche, c'est-à-dire que ça va permettre à d'autres aussi de prendre conscience de ce qu'ils ont vécu et de le partager à leur tour. C'est quelque chose que j'ai observé à plusieurs reprises.
4: Oui, exactement. Ouais. Donc ça nous permet d'enchaîner sur le deuxième aspect du théâtre playback dont on a parlé, l'aspect social. Un des objectifs du théâtre playback, c'est de tisser du lien entre les personnes présentes en faisant circuler les récits et en nourrissant la conscience et l'empathie collective et la compréhension au sein d'un groupe. Donc voilà, un récit va en appeler un autre et tout ce travail de la conductrice dont on parlait, ça va être de se demander, ok, ben, on a entendu une histoire, on a entendu un point de vue, quel type d'histoire ou de personne on a besoin d'aller chercher pour donner à comprendre qu'est-ce qui se passe dans ce groupe de personnes, c'est quoi les voix qui sont tues, c'est quoi les voix qu'on n'entend pas, c'est qui a besoin d'être écouté.
2: Ouais, je t'ai déjà entendu à plusieurs fois dire qui d'autre a ce ressenti ou qui d'autre a vécu les choses comme ça, pour un peu créer du lien, se dire ok, je suis pas la seule personne à avoir vécu quelque chose de similaire, et à l'inverse, demander est-ce que des personnes l'ont vécu complètement différemment.
4: C'est ça, quand quelqu'un raconte une histoire publiquement qui va forcément avoir sa subjectivité, si tu te reconnais pas dans ce récit-là, bah, ça peut aussi te fermer le clapet et te dire bah, « non, mon expérience à moi, elle a pas sa place ici, voire elle est pas légitime, je suis bizarre ». Et donc, nous, le travail qu'on fait en amont d'une représentation ou une intervention, c'est d'essayer de connaître les personnes pour qui on va intervenir, de savoir c'est quoi l'actualité de ce groupe-là. Donc, si c'est une asso, c'est quoi son historique, c'est quoi les dynamiques actuelles, c'est quoi leurs projets, c'est quoi les conflits. Est-ce qu'il y a des personnes qui arrivent avec une forte charge émotionnelle et qui vont avoir besoin de parler, mais du coup vont prendre de la place, et c'est à nous de faire ces arbitrages, de dire comment on construit un espace qui va donner à entendre des voix qui autrement sont pas entendues.
2: Et moi je trouve ça aussi intéressant, ça permet de faire lien, je trouve, sur une autre modalité que celle habituelle, c'est-à-dire que dans un cercle d'amis, on va pouvoir parler d'intimité, mais c'est pas toujours facile, et dans des associations ou dans des contextes plus professionnels, ou en tout cas moins intimes, moins amicaux, on va moins le faire, et du coup je trouve que le théâtre playback peut permettre d'aborder ces sujets d'intimité ou émotionnels d'une façon qui soit quand même cadrée et partageable, qui permet d'apprendre à se connaître, ou de parler d'un sujet qui traverse tout le groupe, mais qu'on ne sait pas trop aborder autrement.
4: Ouais.
2: Quoi.
4: Ouais, et puis c'est, ça c'est quelque chose que culturellement, moi en tout cas, je n'ai pas connu des espaces comme ça dans ma vie avant. J'imagine qu'il y a des cultures où c'est beaucoup plus encore le cas de se rassembler, de partager ensemble des histoires, où il y a une plus grosse part de la culture orale qui est encore présente. Mais moi, je sais que c'est un truc qui me manquait dans ma vie, quoi, des endroits où je pouvais écouter le vécu des personnes sans être juste dans un à un, quoi. Mmh. Dans un face-à-face.
3: Ouais. Ça, moi, ça me fait penser, quand on l'a fait aussi localement, on a une lutte locale écolo, et il sortait de plusieurs actions très dures, avec beaucoup de répression, etc. Et on a proposé aussi une séance de théâtre playback, et ça a permis de sortir de l'émotionnel, du ressenti. À ce moment-là, j'ai eu peur, à ce moment-là, j'ai eu honte, à ce moment-là, j'ai été le plus heureux du monde. Enfin, et effectivement, on est dans les milieux politiques comme professionnels, parfois on est amené à être blindé et à montrer notre carapace plus que nos sentiments. Et là, sans les mettre en vulnérabilité, parce que la phase dure était terminée, et bah après cette phase, c'est bon, on peut peut-être se revoir comme des individus avec nos émotions.
4: Ouais, et un de mes objectifs principaux en faisant une intervention de théâtre playback dans un groupe, c'est de redonner du pouvoir d'agir à ce groupe. Enfin, c'est d'aller montrer toutes les forces, toute la dynamique, C'est de faire se sentir encore plus ensemble, encore plus lié, encore plus puissant. Ça, c'est quand, quand on arrive à toucher à ça, c'est des moments incroyables. Quoi. Mmh.
2: Et puis ça, c'est vraiment typiquement, je trouve, une démarche d'éducation populaire. Que de,
4: ah bah carrément.
2: De partir de ce que les gens vivent pour, de un, tisser du lien et de deux, créer du pouvoir d'agir et ensemble, faire ça ouais. en collectif aussi, que ce soit une ouais. pratique finalement collective devant un public, etc. Ouais, je trouve ça carrément. Eh bien, avant de partir sur le troisième pilier politique, on va faire une petite pause musicale. Est-ce que Val, tu peux nous introduire la chanson que tu as choisie ?
4: Oui, j'ai choisi la chanson Senza de Camille, qui est une des chansons dans ma playlist de notre atelier de théâtre playback que j'utilise en début de séance et qui nous emmène dans nos corps et nos mouvements.
2: Trop bien, on écoute ça.

0: Et nous sommes de retour dans l'émission EducPop. L'éducation populaire va-t-elle changer le monde? Et je suis toujours avec Val et Valou pour parler de théâtre playback et d'éducation populaire. Juste avant la pause musicale, on allait parler du troisième pilier du théâtre playback, qui est le pilier politique, mais en fait, comme c'est un gros morceau, j'ai envie de le garder pour la fin. Du coup, on va faire un petit détour par le quatrième pilier, qui est le pilier artistique, dont on a déjà parlé dans l'épisode du mois dernier.
1: Oui, qu'on peut reprendre un peu. Moi, ce qui me plaît dans le théâtre playback, un des trucs qui me plaît, c'est que artistiquement, c'est quelque chose qui est accessible à tout le monde. Tout le monde peut bouger d'une certaine manière ou faire un petit geste ou faire un petit son, quelque chose, en tout cas s'exprimer artistiquement. C'est accessible et en même temps, j'ai l'impression que je pourrais passer ma vie entière à travailler cette dimension-là de apprendre à trouver le mouvement, le son, la voix la plus juste. Comme c'est de l'improvisation, on peut utiliser toute une palette de compétences artistiques. Voilà, la voix, le corps, on pourrait faire de la poésie, du slam, on pourrait danser seul, à plusieurs. Voilà, il y a vraiment énormément à faire pour progresser là-dedans.
0: Et qu'il y a des musiciens souvent dans les représentations de
1: théâtre. Oui, effectivement.
0: On n'a pas trop parlé, mais.
1: Ouais, c'est de l'improvisation à la fois du jeu sur la scène et en musique. Ça crée. Enfin, la musique, elle est là aussi pour créer toute une ambiance, porter des émotions sur la scène, ça peut être très très puissant.
0: Moi je me souviens très bien de deux histoires que j'ai racontées en répétition, en entraînement, ouais. Le lundi soir, et à deux reprises, une des comédiennes avec qui on s'entraîne, qui a chanté, a fait du chant sur mes chansons.
1: En impro quoi.
0: En impro, et c'était si beau. Ça m'a vraiment fait hyper du bien, ça a amené une dimension, vraiment une autre dimension, presque plus... je sais pas, plus grave, plus solennel, plus officiel, un peu dans mon histoire. Et ouais, ça m'avait beaucoup touchée. Et je trouve que c'est aussi quelque chose qui fait vraiment penser à l'éducation populaire, où le but, c'est de se réapproprier des choses qui ont été retirées un peu d'une certaine manière au peuple ou aux classes populaires. Et du coup, se réapproprier l'art, s'emparer de l'art. J'aime aussi beaucoup le fait que dans le théâtre playback, moi, je vais de temps en temps à la musique. Je ne sais pas du tout faire de musique, mais il n'y a pas besoin en fait pour en faire, et pour que quand même ça rentre bien à la fin quoi.
1: Ouais, c'est ça, à la fois c'est accessible et en même temps il y a tout un immense champ à explorer pour pouvoir exprimer avec toujours plus de nuances et de créativité une histoire, une émotion qui nous a été offerte.
0: Ouais.
2: C'est, et alors la politique,
0: j'allais dire, c'est très politique tout ça.
1: Ouais.
0: Alors le troisième pilier, le gros morceau, en quoi c'est politique le théâtre playback? Tu disais juste avant la pause, Val, que le but c'est de faire parler, de donner la parole à des personnes qui ne l'ont pas beaucoup, de faire parler les marges.
1: Ouais, de faire parler les marges et les histoires en marge. Les histoires qu'on raconte pas forcément pour mille et une raisons. Ça peut être parce qu'elles sont taboues, parce qu'elles sont anodines, parce que on a tendance à les oublier. Rien que voilà, cette question déjà de à qui est-ce qu'on va aller chercher et qu'est-ce qu'on va aller chercher comme histoire, qu'est-ce qu'on va favoriser comme émergence d'histoire. Ben déjà ça c'est politique. À qui on donne la parole. Voilà, ça c'est un des gros points. Et ensuite, bon, on pourrait en parler des heures, mais nous, un des gros travaux qu'on fait, c'est apprendre à décortiquer les histoires qu'on entend. C'est, en fonction de qui raconte cette histoire, ben, on va pas l'interpréter différemment.
0: Pas pareil, tu veux dire ?
1: Oui, on va pas l'interpréter pareil. Que ce soit sur des questions de genre, de classe, de race, de validité, d'âge. Et du coup, ben, c'est nous entraîner en travaillant notre conscience politique, on va arriver à analyser de manière plus fine ces récits-là, et du coup à en faire quelque chose sur scène qui va venir nommer les dynamiques de pouvoir, qui va venir nommer des choses qu'on pas forcément été explicité par la personne, mais qu'on a pu capter par qui elle est, par parfois des gestes aussi, ou par ce qu'on sait de l'actualité politique, de ce qu'on sait de l'actualité sociétale en ce moment. Mmh. Et du coup, voilà, tout ce travail-là de décortiquage, il va nous amener à voir toutes ces dynamiques-là dans...
0: Ouais, moi, je me souviens, lors d'une représentation qu'on avait fait pour un collectif militant, je me souviens d'une histoire racontée par une nana où je me suis retrouvée à incarner le patriarcat, par exemple, pour donner à voir la dimension genrée de l'histoire et à chanter l'hymne des femmes.
1: Ouais.
0: Je crois que j'ai cassé les genoux du patriarcat, un truc comme ça.
1: Ouais.
0: Et que c'était une façon concrète de rendre visibles les rapports de pouvoir, les rapports de force qu'il y avait à l'intérieur de cette histoire, quoi.
1: Ouais, carrément. Ouais. Et puis, on peut effectivement incarner des concepts ou des symboles, mais aussi. On incarne des personnes qui sont différentes de nous, qui n'ont pas notre histoire, qui n'ont pas notre place dans la société. Je me souviens d'une autre représentation où, Juliette, toi, tu t'es retrouvée à incarner le narrateur qui était un homme trans. Toi, tu n'es pas un homme trans. Comment on fait pour incarner, jouer cette personne de manière juste, alors qu'on n'arrive pas du tout de la même expérience.
0: Ouais, ouais, ça c'est un gros enjeu aussi dans l'éducation populaire, comment on fait pour faire quand on parle de positions sociales différentes, pour en prendre conscience, pour réussir à s'écouter, à se comprendre, etc. Et sur le politique, j'ai aussi fraîchement en tête, puisqu'on en revient, la représentation d'une troupe libanaise qu'on a pu voir à Salamanque, à un rassemblement européen de théâtre playback. Et du coup, c'était une troupe qui venait du Liban, qui nous a fait une représentation incroyable dans le contexte du génocide qui se passe en Palestine en ce moment. Et c'était chargé de ça. Ils ont donné la parole à des personnes racisées qui avaient des vécus, du coup, hyper dur et hyper puissant sur le déchirement entre voir ce qui se passe en Palestine et eux être loin et en même temps se sentir touchés de ça. C'était hyper... ils ont hyper bien réussi, je trouve, à amener cette dimension politique.
1: Mmh. Ouais, et c'est une troupe qui a plus de 10 ans, peut-être même 15 ans d'expérience, qui a l'habitude de jouer dans des contextes sociaux qui sont très violents. Et toute cette expérience-là, ils arrivent avec sur chaque nouvelle scène et ça se sent de ouf, quoi.
2: Et toi, Val, comment ça t'est venu, cette histoire de nous amener à Salamanque?
1: Alors, moi, ça fait du coup quelques années que je me forme au théâtre playback. Comme je vous ai dit, c'est assez peu pratiqué en France. Donc, assez rapidement, pour pouvoir approfondir ma formation, j'ai dû aller dans d'autres pays européens, notamment en Belgique ou en Angleterre, où j'ai rencontré d'autres groupes qui avaient d'autres approches. Et j'ai trouvé ça super riche d'aller à la rencontre d'autres... d'autres praticiennes, praticiens. Et dans cette communauté européenne et internationale de playback, il y a régulièrement des rassemblements. Et là, donc, le mois dernier, il y en avait un à Salamanque, en Espagne, qui est le rassemblement européen, donc, où différentes troupes et personnes qui font du théâtre playback se rassemblent. Dans la démarche d'aller se former, aller à la rencontre d'autres troupes, je me suis dit que c'était hyper intéressant qu'on y aille tous ensemble. Et donc, en farfouillant dans nos réseaux et sur les sites de l'Union européenne, on a pu obtenir un financement de l'agence française Erasmus+. Les projets de mobilité de courte durée pour les apprenants et le personnel de l'éducation des adultes. Un grand mot pour parler de la formation continue à l'âge adulte. Et ce dossier qu'on a présenté et qui a été accepté nous a permis d'aller tous ensemble à ces rencontres européennes et va nous permettre, cette année, de continuer certaines formations individuelles, d'inviter des formatrices européennes à Valence, et puis à certains d'aller aussi en stage d'observation dans une troupe ukrainienne en Lituanie.
0: Oh, wow.
1: Tout ça dans l'idée de relier nos pratiques, faire circuler les savoirs, s'inspirer mutuellement dans une dimension d'apprentissage réciproque.
0: Trop bien.
2: Trop bien. Et où est-ce que les Valentinoises et Valentinois peuvent retrouver ces pratiques de playback théâtre ?
1: Alors nous, on a un site internet qui s'appelle place-o-jeu.fr ou une page Instagram place.o.jeu. Et on va essayer de relayer un max d'informations sur ces plateformes-là, que ce soit ce que nous on propose ou ce qui est proposé autour de nous en France et dans les pays limitrophes.
2: Ok. On n'a pas encore de date de représentation, mais on vous les fera parvenir dès qu'on les a.
1: Ouais, carrément.
0: Oui.
2: Merci beaucoup Val, merci Juliette. C'est la fin de cette émission. Notre petit programme de fin d'année, c'est on se retrouve le 26 novembre au Cause Toujours pour un atelier Décryptons l'actualité ensemble à 15h pour retrouver du pouvoir sur l'actu. Et le 16 décembre, un mardi soir à 18h30, toujours au Cause Toujours, pour se partager justement nos bons plans pour comment s'informer mieux, de manière plus indépendante, éclairée, voilà, pas forcément avec beaucoup de textes, comment on peut s'informer différemment et affûter notre esprit critique. Merci d'avoir été avec nous et on se retrouve très vite.
0: À bientôt.
1: À bientôt.
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3: Bonjour à toutes et à tous. Sixième épisode de votre rendez-vous histoire, dis-moi qui j'étais sur Radio BLV. Moi c'est Pierrick, et comme chaque mois, je vais vous présenter des hommes et des femmes qui ont marqué l'histoire de notre territoire en Drôme et en Ardèche. À l'occasion du Mars des femmes sur Radio BLV, ce sixième chapitre est consacré à Marguerite Soubéran, cofondatrice de l'école Beauvallon de Dieu le Fit et juste parmi les nations. Avec Catherine Kraft, sa complice de toujours, elle a fondé l'école Beauvallon, une école aux méthodes pédagogiques dites nouvelles dans les années 1930. Pendant la Seconde Guerre mondiale, elles ont caché plus d'une centaine de juifs, dont une majorité d'enfants, contribuant ainsi au miracle de Dieu le Fit, le sauvetage d'environ 1500 réfugiés. Aujourd'hui reconnue comme juste parmi les nations, l'histoire de Marguerite Soubéran et de Catherine Kraft est à jamais liée à l'histoire de Dieu le Fit et à celle de l'école Beauvallon. Mais avant de parler de l'histoire de cette école et de la Seconde Guerre mondiale, découvrons d'abord le début de sa vie. Marguerite Soubéran est née le 29 avril 1894 à Dieu le Fit. Elle est issue d'une vieille famille protestante de la ville. Elle a quatre autres frères plus âgés. Marguerite Soubéran fait d'abord des études d'infirmière à Paris. Puis elle revient à Dieu le Fit. En 1917, elle ouvre avec ses frères une maison de repos appelée la Pension des Tilleuls. Cette pension est située dans le quartier Beauvallon de Dieu le Fit. Ce quartier est isolé et il se situe un peu en dehors de la ville, à environ 1 km du bourg. En 1927, elle suit le conseil d'un pasteur suisse et décide de partir à Genève pour reprendre ses études. Elle souhaite désormais s'occuper d'enfants en difficulté. C'est ainsi qu'elle fréquente l'Institut des sciences de l'éducation Jean-Jacques Rousseau de Genève. C'est ici qu'elle fait la rencontre de Catherine Kraft, une protestante genevoise, dont le père est pasteur, issue d'une famille qui est sensibilisée aux questions de la misère humaine. Les deux femmes ne se quitteront plus jamais. Une complicité qui perdurera jusqu'à la fin de leur vie. Les deux femmes apprennent dans cet institut des méthodes pédagogiques largement en avance sur leur temps qui donneront naissance aux écoles dites nouvelles. De retour à Dieu le Fit, elle crée en 1929 l'école Beauvallon, un établissement situé près de la pension créée par Marguerite Soubéran et ses frères. Il s'agit de la première école en France qui applique la méthode de l'autogestion scolaire, à l'opposé des méthodes traditionnelles. L'idée, c'est que chaque élève doit se prendre en charge lui-même et les enfants doivent s'éduquer mutuellement. Les élèves sont souvent consultés afin de contribuer, par leurs idées, à améliorer le fonctionnement de l'école. Ils peuvent donner leur avis en toute liberté et ils possèdent un droit d'information. Cette méthode tranche avec l'enseignement traditionnel où la bonne éducation viendrait d'une connaissance communiquée par le maître à un élève ignorant. L'école Beauvallon accueille des enfants de 3 à 15 ans. Dès sa création, l'école est mixte, ce qui constitue une exception pour l'époque. Le succès est total et Marguerite Soubéran jouit alors d'une grande renommée. En 1939, 10 ans après la création de l'école, la Seconde Guerre mondiale éclate. L'école va alors jouer un rôle fondamental dans ce qu'on a appelé plus tard le miracle de Dieu le Fit. Dès 1940, de nombreux réfugiés arrivent à Dieu le Fit. Ils sont au total plus de 1500, dont une grande majorité sont arrivés au cours de cette année. Parmi ces réfugiés, une majorité sont des juifs. On retrouve aussi de nombreux intellectuels et artistes, faisant de Dieu le Fit une capitale culturelle pendant la guerre. Lorsque l'armistice de juin 1940 est signé et que le régime de Vichy se met en place, la ville se retrouve en zone libre. Les réfugiés sont alors répartis dans la ville. L'école Beauvallon accueille une centaine d'enfants juifs, en plus des enfants habituels, ce qui double l'effectif de l'établissement. Quant aux adultes, beaucoup d'adultes juifs sont accueillis dans la pension de Beauvallon située à côté de l'école. Certains professeurs juifs viennent enseigner à l'école Beauvallon. En 1940, Simone Monnier, une protestante de Dieu le Fit, rejoint Marguerite Soubéran et Catherine Kraft à la tête de l'école. Elles forment alors un trio de directrices que le poète juif Pierre-Emmanuel, réfugié à Dieu le Fit, a surnommé les trois fées de Beauvallon. Pendant la guerre, l'enseignement se poursuit normalement à l'école. Les enfants sont tenus au courant des événements de la guerre. On leur apprend également que des enfants juifs vivent à l'école et qu'il ne faut le dire à personne. Les journées commencent d'ailleurs toujours par des réunions présidées par Marguerite Soubéran, alors surnommée par les enfants affectueusement « Tante Marguerite » ou « Mamie », à l'instar de Catherine Kraft, qui elle est surnommée « Atti ». En parallèle, Marguerite Soubéran arrive à convaincre Jeanne Barnier, alors jeune secrétaire de mairie, à faire de faux papiers pour toutes les personnes, juives ou non-juives, réfugiées à Dieu le Fit. Cette action se fait sous la protection d'un maire qui est officiellement pétainiste, mais qui ferme volontairement les yeux sur les activités de sa secrétaire. Si jusqu'en 1942, l'école Beauvallon et la ville ont toujours échappé aux arrestations et aux grandes rafles, l'année 1942 marque un tournant. En novembre 1942, les Allemands envahissent la zone libre et Dieu le Fit se retrouve en zone occupée. Mais juste avant, en août 1942, la ville est rattrapée par les grandes vagues de rafles mises en place partout en France cet été-là. Trois enfants juifs de l'école Beauvallon sont arrêtés. Les trois directrices mettent tout en œuvre pour sauver ces enfants, allant jusqu'à Lyon pour aller les chercher. Elles arrivent à les sauver in extremis juste avant leur départ pour les camps de la mort, en retournant même à Dieu le Fit avec un quatrième enfant.

En février 1943, Marguerite Soubéran crée le premier maquis de Dieulfi pour les réfractaires du STO, le service de travail obligatoire, sur la colline de Montmirail, située derrière l'école Beauvallon. En août 1944, Dieulfi est libéré par les Américains. Marguerite Soubéran intègre le comité local de libération. Après la guerre, le trio de directrices continue de diriger l'école Beauvallon. Marguerite Soubéran reçoit plusieurs distinctions pour ses actions pendant la Seconde Guerre mondiale. Elle reçoit la médaille de bronze de la reconnaissance française et la médaille britannique du courage. Mais surtout, en 1969, avec Catherine Kraft, elle reçoit la médaille de juste parmi les nations. Ce titre, créé par Yad Vashem, le mémorial de la Shoah en Israël, est décerné à toutes les personnes qui ont aidé des juifs pendant la guerre. Les deux femmes ont chacune un arbre planté dans le jardin du mémorial qui porte leur nom. L'inscription du Talmud « Quiconque sauve une vie, sauve l'univers tout entier » est inscrite sur la médaille. Le 14 novembre 1980, Marguerite Soubéran s'éteint à l'âge de 86 ans. Sa complice de toujours, Catherine Kraft, décède 2 ans plus tard, en 1982. Et aujourd'hui, que reste-t-il de l'héritage de Marguerite Soubéran et de Catherine Kraft? Il y a d'abord et avant tout l'école Beauvallon que les deux femmes ont fondée. L'établissement, qui fêtera ses 100 ans d'existence en 2029, est toujours un établissement scolaire. Il s'agit désormais d'un ITEP, un institut thérapeutique, éducatif et pédagogique. L'école accueille une centaine d'élèves de 6 à 16 ans présentant des difficultés psychologiques dont l'expression perturbe gravement la socialisation et l'accès aux apprentissages. L'action de Marguerite Soubéran et de Catherine Kraft pendant la Seconde Guerre mondiale est mise en avant à Dieulfi. Les deux noms se retrouvent sur la plaque posée en 2008 dans le hall de la mairie de Dieulfi et mettant à l'honneur tous les justes parmi les nations de la ville. Par ailleurs, le 31 octobre 2014, le mémorial de la résistance civile de Dieulfi a été inauguré dans le parc situé derrière la maison de la céramique. Réalisé par l'artiste Yvan Temer, il rend hommage à l'action des Dieulfitois pendant la guerre. Enfin, une place de Dieulfi porte désormais le nom des deux fondatrices de l'école Beauvallon, marquant à jamais leur lien avec la ville. Nous arrivons au bout de notre 6e chapitre consacré à l'histoire de Marguerite Soubéran, directrice d'école, cofondatrice de l'école Beauvallon et juste parmi les nations. À l'occasion du Mars des femmes sur Radio BLV, il était important de parler des femmes qui ont marqué l'histoire de notre territoire et ainsi d'évoquer l'histoire de cette femme et de sa complice de toujours, Catherine Kraft. J'espère vous avoir permis de découvrir l'histoire de ces deux femmes, bien en avance sur leur époque et à plusieurs points de vue. Deux femmes directrices d'école, très rares pour l'époque, mettant en place des méthodes pédagogiques tout à fait novatrices et dont l'action pendant la guerre a permis le sauvetage de nombreux juifs. Combien de générations ont pu continuer d'exister grâce à leur action? Il serait difficile de le quantifier. Je vous remercie de m'avoir écouté. On se retrouve le mois prochain pour la découverte d'un nouveau grand personnage, homme ou femme, ayant marqué notre territoire de Drôme et d'Ardèche. Passez une agréable journée et toujours à l'écoute de Radio BLV. Une émission Radio BLV concoctée, écrite et racontée par Pierre Blanc.

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0: 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Produite par CAT pour Radio BLV. Quand nous consommons ou quand un proche consomme un produit légal ou illégal comme l'alcool, le tabac, le cannabis, la MDMA, la Keta ou un autre produit de synthèse, nous ne savons pas toujours vers qui nous tourner pour savoir s'il y a de la dépendance ou que faire pour diminuer ou arrêter une consommation qui nous pose problème. L'idée de contacter un centre de soins, même gratuit, peut faire peur. Alors j'ai contacté les associations Tempo Opelia et Addiction France, qui sont des XAPA, c'est-à-dire des centres de soins, d'accompagnement et de prévention en addictologie. Des professionnels qui y travaillent et des gens qui y sont allés ou y vont encore sont venus au studio de Radio BLV pour partager avec nous leurs connaissances et leur expérience. Dans l'épisode 3, Blandine, éducatrice spécialisée, et Adeline, bénévole à Tempo Opelia, nous expliquent les spécificités de nos comportements addictifs en tant que personnes éduquées comme des femmes, à prendre soin des autres notamment. Adeline nous confie des parties de son histoire personnelle et je la remercie de ce cadeau. À Tempo Opelia, vous vous êtes rendu compte que, comme dans toutes les associations d'addictologie, il y a seulement 30% de vos usagers, c'est-à-dire des gens qui fréquentent les lieux, qui sont des femmes. Or, dans la population, on serait à peu près à égalité si on compte tous les produits, incluant même le café, comme vous m'avez dit en rigolant tout à l'heure. D'où cette démarche de se dire, de réfléchir à pour quelles raisons. Et que faire ? Alors, Blandine, peut-être que tu peux commencer, parce que j'ai compris que c'était plutôt toi dans l'association qui avait lancé le questionnement à ce sujet.
1: Alors, moi, c'est une question, en effet, qui me touche particulièrement. J'ai d'autres collègues avec moi, et hommes et femmes, hein, d'ailleurs, qui sont bien là-dessus. En effet, les femmes sont moins présentes dans nos structures et du coup sont aussi d'une certaine manière plus visibles. Ça conduit, voilà, on a essayé plusieurs façons d'accueillir du coup ces femmes. Et aujourd'hui, enfin depuis plusieurs années, on a des référentes violences faites aux femmes qui viennent du coup d'une directive de la MIPROF qui date du Grenelle de la lutte contre les violences faites aux femmes de 2019.
0: Il y a ce constat que les femmes sont minoritaires, mais quelles explications vous avez aujourd'hui ? Là, je me tourne un peu vers Adeline. Parce que j'ai compris qu'elle avait un peu une idée du sujet. D'abord, elle est femme. Ensuite, elle a été usagère de produits il y a des années. Et maintenant, tu es bénévole à l'association. J'ai aussi envie que tu nous dises pourquoi tu es bénévole à l'association. J'avoue, j'ai plein de questions.
2: Oui, je suis bénévole à l'association pour lutter justement contre toute cette stigmatisation, tous ces préjugés que j'ai subis déjà, premièrement.
0: Tu sais de quoi tu parles.
2: Je sais de quoi je parle. J'ai été au départ à Tempo, d'ailleurs à l'ouverture de Tempo. J'étais jeune, j'étais usagère à ce moment-là. Et déjà à ce moment-là, les femmes étaient jugées de toute façon comme différentes.
0: Ok. Voilà. Et alors, ça serait quoi ce jugement ? Parce que moi, j'ai l'impression que les consommateurs, on les juge tous. En quoi il serait spécial pour les femmes, ou plus dur ou différent ?
2: Ah parce qu'une femme, ça peut être une mère aussi. Ça ouais. peut, voilà, une femme, c'est qui se drogue ou qui boit, c'est moche. Ça fait partie d'une. On va dire d'une éducation qu'on a reçue.
0: Ça va entraîner quoi comme conséquence ?
2: Que peu de femmes, beaucoup de femmes cachent leur consommation, ce qui est assez grave, parce que du coup elles arrivent plus tard sur le circuit sur un circuit où elles peuvent être aidées, écoutées, et du coup on peut commencer soit à s'en sortir, soit faire le choix de continuer plus sainement, on va dire, ou d'arrêter. Et ça complique les choses d'arriver très tard.
0: Les femmes se cachent, hein, comme tu le disais, y compris de leur conjoint.
2: Oui.
0: Quand il y a un conjoint ou une conjointe. Est-ce que de ce fait, si vous nous écoutez et que vous êtes femme et consommatrice, vous savez qu'à Tempo Opelia, vous pouvez prendre rendez-vous et que ça restera complètement confidentiel, secret, personne n'ira parler à votre mari, vos enfants, votre conjointe, votre employeur ou je ne sais qui. C'est valable évidemment aussi pour les hommes. Oui. Mais là, on le dit puisque... Vous avez constaté toutes les deux, Blandine en tant que professionnelle, Adeline en tant qu'usagère bénévole qui fait de la prévention, que c'était assez massif. Est-ce que, dans ces actions particulières, finalement, c'est quoi ? Est-ce que c'est que les professionnels savent ça et ça suffit à mieux prendre en charge ces femmes ? Est-ce qu'il y a des actions en non-mixité ?
1: Nous, sur notre fil actif, il faut savoir qu'on a...
0: Fil actif.
1: Fil actif, ça veut dire les personnes qui viennent dans nos structures.
0: Okay.
1: Voilà. Sur notre fil actif, on a quand même 100% des femmes qui sont dans notre fil actif, qui ont subi des violences. Voilà, que ça soit à l'âge adulte, souvent ça commence quand même dès l'enfance. Pour les hommes, on est pratiquement à ça aussi, alors tout type de violence. Hein. Voilà, on a quand même pratiquement 100% de notre fil actif qui a subi des violences, hommes ou femmes. Mmh. Voilà. Ce qui est différent chez les femmes, c'est que, en effet, comme disait Adeline, elles arrivent plus tard avec des parcours où des fois la précarité, la vulnérabilité est du coup augmentée parce que la situation s'est dégradée au fil du temps, c'est plus compliqué, il y a beaucoup moins d'espoir de voir quelque chose derrière. La priorité n'est pas forcément dans le soin d'addicto, parce que faut nourrir les enfants, faut faire aussi bonne figure. On est dans une société quand même où la femme est là pour prendre soin d'eux. L'autre en priorité, donc prendre soin de soi, c'est après. Donc on a tout ça à déconstruire, à dire que on peut être une maman consommatrice, mais une maman, et en tout cas une maman qui remplit son rôle. Voilà. C'est ça, c'est tout l'accompagnement qu'on peut proposer aux femmes qui arrivent, et on va aller poser des questions sur plein de domaines. Elles sont libres de répondre ou pas. C'est pareil pour les hommes, hein, ça, on va questionner plein de choses. Les personnes sont libres de répondre ou pas. Il n'y a pas de jugement là-dessus. Et c'est vraiment ouvrir à... On parlait tout à l'heure de maternité, des enfants, ça aussi c'est une grande question. Si je vais à un tempo, on va m'enlever mes gosses et tout, on n'a pas ce pouvoir-là et puis on n'a pas la compétence de ça. Hein. C'est pas nous, ça c'est la justice. On peut accompagner dans des démarches de reprendre contact avec ses enfants, de contacter un avocat. On travaille en lien avec plein d'associations qui prennent aussi en charge les femmes, victimes de violences ou non. Mais voilà, on a ce travail-là de mise en réseau, en fait. On doit être en réseau pour accompagner. On a une casquette un peu d'accompagnement global, c'est-à-dire on ne va pas s'arrêter au produit. Et bien souvent, on sait aussi en addicto que le produit, la consommation, des fois en réglant d'autres choses autour, ça s'arrange aussi, quoi. Mmh. Voilà.
0: Est-ce que toi, Adeline, dans ton expérience personnelle, si tu es d'accord pour en parler, est-ce que tu as vécu ce que décrit Blandine ?
2: Moi, j'ai des violences conjugales qui ont été déclarées à la suite du fait, justement, de tous ces préjugés. Ça faisait 5 ans que je consommais plus rien. Je venais d'avoir mon premier bébé. Je prends un exemple très personnel. Mmh. Mmh. Et après la naissance de mon premier bébé, j'en ai eu un deuxième l'année d'après. Donc très fatiguée, en baby blues on dit, je crois. Mmh. Et pour mon mari, du coup, de l'époque, c'était forcément que j'avais replongé dans les drogues. Et à partir de là, les violences ont commencé, et ont commencé à être très très graves. Et ça a été très dur de m'en sortir, j'ai pas replongé à ce moment-là, mais à un moment, on recraque. Je me suis mise à boire de l'alcool, j'en
0: Parce
2: buvais pas.
0: Parce que c'est une drogue licite,
2: voilà.
0: Oui.
2: Ouais. Mmh. C'était le truc pour
0: ne pas... Pour supporter.
2: Pour supporter, ouais. Mmh. Voilà.
0: Est-ce que... Du soutien et de l'aide, à ce moment-là, tu en as trouvé avec des amis, avec des associations
2: Je suis retournée vers Tempo, justement, à ce moment-là, comme je les connaissais déjà depuis quelques années. Et à plusieurs reprises, j'ai fait appel à eux, même pour des amis ou mon deuxième conjoint qui avait replongé, et à qui j'ai fourni du matériel parce que je ne voulais pas qu'il attrape quoi que ce soit.
0: Comment, dans le champ des violences conjugales ou sexuelles, vous parliez de partenariat, tu parlais de partenariat tout à l'heure, c'est des partenariats avec qui ?
1: On est en lien avec le CIDFF. On a pu rencontrer le service des urgences où il y a... Voilà, où il y a un médecin qui est en référence de ces questions-là aussi.
0: De l'hôpital,
1: oui,
0: de Valence.
1: Avec une assistante sociale. Mmh. Il y a également l'association Remède. Mmh. On travaille bien aussi avec une avocate, mmh. avec le commissariat, avec, pareil, avec l'antenne du CIDFF, pardon,

0: autant que ça soit médecin, psycho, assistante sociale, non, on a deux femmes. Mais après, voilà, on est quand même assez mixte dans notre équipe, ce qui fait qu'on peut mailler aussi des choses et répondre au mieux si une femme ne veut pas traiter avec des hommes. Ça peut être...
1: À cause de traumatisme.
0: À cause de trauma, bien sûr. Ça peut être... voilà. Je veux juste rajouter que la porte d'entrée, quand même, est l'addiction. On a parlé beaucoup de violence, mais on ne se substitue pas au super assaut dont c'est le cœur de métier. C'est qu'on a, on essaye de... avec l'état de fait qu'on a quand même 100% des personnes qui, dans notre file active qui ont vécu des violences. On ne se substitue pas, mais on accompagne au mieux.
1: On l'a déjà vu dans le premier interview avec le docteur Ligné, mais peut-être que c'est le moment pour le redire. Moi, j'ai compris qu'en tant que femme, si on était enceinte et inquiète par rapport à sa consommation, parce qu'évidemment, la recommandation, c'est d'arrêter, mais on ne peut pas toujours, on peut venir vous voir et trouver des conseils.
0: Oui, que ça soit... alors, enfin, moi, j'en ai quelques-unes, mais après, je ne suis pas médecin. Après, on a des infirmières qui sont calées là-dedans. Et si vraiment il faut, il y a quand même la possibilité de voir un médecin, sachant que la seule urgence en addicto pour mettre en place un traitement, c'est la grossesse.
1: D'accord, donc là, on n'attend pas si on appelle en disant « je suis enceinte et je consomme, je voudrais savoir quelles précautions je dois prendre ».
0: C'est la seule urgence.
2: Je prends un petit exemple, tout simplement, première grossesse, je fumais des cigarettes encore. Et j'ai consulté un médecin en addicto qui m'a permis de réduire, je suis passée d'un paquet de cigarettes par jour à 3 clopes. Et chaque grossesse, comme ça, j'ai pu, avec des petits trucs, des petites astuces, réduire ma consommation et ne pas mettre en danger, ni stresser mon bébé.
1: Merci beaucoup. Ouais. Merci Blandine, donc éducatrice spécialisée chez Tempo Opelia, et Adeline qui est bénévole chez Tempo Opelia. Ouais. Au revoir.
2: Au revoir.
0: Au revoir.
3: Vous venez d'écouter l'épisode 3 de Marre de la dépendance, la série de la locale sur les possibilités de soins en cas d'addiction, produite par Kat pour Radio BLV. La semaine prochaine, l'épisode 4 nous emmènera à la rencontre d'Harmonie et Alésia, qui sont spécialisées en prévention à destination des jeunes, et dont le professionnalisme nous soulagera grandement si nous sommes parents de jeunes consommateurs.

0: Bonsoir à toutes et à tous. 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
1: Soyez les bienvenus pour cette nouvelle édition de RFI Soir, 30 minutes d'infos avec des reportages, des chroniques. Mais d'abord, voici les titres de l'actualité. Et dès le début de ce journal, Israël dans le viseur de plusieurs organisations de défense des droits humains. L'État hébreu est accusé de crimes de guerre 4 mois après l'assassinat de la journaliste Amal Khalil au Liban. À suivre le dossier du 20h, on va vous parler ce soir des déboires de la communauté haïtienne aux États-Unis. Plus de 300 000 ressortissants risquent depuis hier l'expulsion suite à une décision d'une juge fédérale. Dans ce journal également, l'actualité économique, on vous dira pourquoi le géant japonais Nintendo fait des envieux dans l'industrie mondiale du jeu vidéo avec ses résultats financiers. Et puis l'Irlande dit stop aux trottinettes électriques pour les moins de 18 ans. Devant la hausse inquiétante du nombre de traumatismes crâniens, les mineurs n'ont désormais plus le droit de les utiliser sur la voie publique. Dans 30 minutes, vous avez rendez-vous avec Afrique Soir. Bonsoir Sylvie Berruet.
3: Bonsoir Arnaud, bonsoir à tous.
1: Quel est le programme ?
3: L'Ebola en République démocratique du Congo et le vaccin contre la souche Zaïre qui est efficace dans la lutte contre l'épidémie actuelle et qui va être utilisé dans la riposte. C'est ce que nous dit Jean Casseya, le directeur d'Africa CDC, le centre africain de prévention des maladies. Et puis l'Afrique du Sud lance l'opération de rapatriement de dépouilles de militants anti-apartheid morts à l'époque en Angola. Et c'est une page sombre de l'histoire de la nation arc-en-ciel. Ce sera le dossier d'Afrique Soir.
1: On vous retrouve, Sylvie, à partir de 20h30. Mais d'abord donc, prenons la direction du Liban où 4 mois après la mort de la journaliste Amal Khalil, 3 organisations de défense des droits humains ont qualifié ce jeudi l'attaque de l'armée israélienne dans laquelle elle avait perdu la vie de crime de guerre. Human Rights Watch, Amnesty International et The Legal Agenda ont publié des enquêtes distinctes. On vous retrouve à Beyrouth, Sophie Guignon. Ces enquêtes font notamment état d'entrave aux opérations de sauvetage.
4: Menacée à plusieurs reprises, Amal Khalil était l'une des voix du sud du Liban. En reportage à Thierry, avec la vidéaste Zainab Farage, la voiture qu'elle suivait ciblée. Les deux journalistes abandonnent leur véhicule pour se mettre à l'abri. Leur voiture est visée, l'immeuble où elles avaient trouvé refuge bombardé à son tour par Israël sous l'œil de ses drones. Enas Chéri, de l'ONG libanaise Legal Agenda.
5: Nous sommes arrivés à la conclusion qu'il s'agissait d'une opération d'assassinat, d'un crime de guerre. La demande pour faire parvenir les secours a pris plus de 2 heures à être acceptée par Israël. Et ensuite, ils ont aussi intimidé et ciblé les ambulances qui tentaient de les atteindre. Nous nous sommes également appuyés sur la preuve que les Israéliens connaissaient leur identité et des demandes de coordination précisant la nature de la mission de secours et celle-ci était clairement l'évacuation de journalistes.
4: Depuis 2023, 11 journalistes ont été tués au Liban par Israël dans l'exercice de leur métier. Ramzi Kays, chercheur pour Human Rights Watch.
6: L'assassinat d'Amal Khalil fait partie d'un schéma que l'on voit se répéter dans le pays depuis 2023, avec des attaques continues et délibérées qui ont visé des journalistes. Et ces assassinats ont lieu dans un contexte dans lequel il n'y a aucune justice.
4: Les ONG appellent l'État libanais à ouvrir une enquête locale et à permettre à la Cour pénale internationale de juger ces crimes de guerre. Sophie Guignon, Beyrouth, RFI.
1: Israël qui a par ailleurs mené la nuit dernière 2 nouvelles séries de frappes dans le sud du Liban, dans la région de Tyr. L'armée israélienne annonce ce jeudi la mort de 2 de ses soldats. Plus à l'est, les négociations se poursuivent entre l'Iran et Oman sur la réouverture et la gestion du détroit d'Hormuz. Téhéran évoque un accord mais ajoute que la réouverture dépendra des États-Unis. Pendant ce temps-là, le président iranien Massoud Pezeshkian a pris la parole mercredi soir et donné des nouvelles sibyllines de Mojtaba Khamenei. La communication avec le guide suprême serait en ce moment très difficile, selon Pezeshkian. Difficile, mais existante, explique Jonathan Piron, historien spécialiste de l'Iran. Pour lui, ces propos ne soulignent en rien une division au sein du pouvoir iranien.
7: Ce qui est assez remarquable, c'est que la suite du conflit et des négociations qui sont menées entre le régime iranien et les États-Unis, il n'y a pas vraiment de dissension majeure sur la conduite des négociations. Quand on parle des difficultés d'atteindre le guide suprême, elle se réfère à une difficulté de le rencontrer physiquement. Il y a des rumeurs qui circulent, notamment reliées par certains médias de la diaspora, qui font état en fait de rencontres qui ont parfois lieu, mais dans des circonstances où le guide n'est pas très visible et où tout cela est très encadré. Maintenant, cela pose des questions aussi sur la manière dont le pouvoir est exercé, mais pour le moment, on voit qu'il y a quand même une cohésion à l'intérieur du pouvoir iranien, que les dissidences semblent se taire et que les différents cercles du cœur du pouvoir parviennent à s'entendre, comme ils l'ont d'ailleurs souvent fait par le passé.
1: RFI 20h05 à Paris, 14h05 à Washington. Il avait été le chef de file de la lutte contre l'épidémie de Covid, justement, aux États-Unis. Le docteur Anthony Fauci est aujourd'hui la cible d'une commission du Congrès américain. Des sénateurs républicains viennent de voter en faveur de poursuites contre l'ancien conseiller médical de la Maison-Blanche. Un nouvel épisode dans une affaire qui dure depuis des mois. Loubna Naki, on vous retrouve en direct de New York. Comment en est-on arrivé là?
8: Eh bien, la semaine dernière, Anthony Fauci avait été convoqué par cette commission, mais ce qui devait être une audition a tourné au bras de fer avec les sénateurs républicains, parce qu'Anthony Fauci a tout simplement refusé de répondre à leurs questions, faisant usage du 5e amendement, son droit à garder le silence, ce qui a rendu furieux les républicains qui se sont mis à l'accuser de tout, qu'il aurait trompé délibérément les Américains, qu'il aurait financé des recherches dans un laboratoire chinois qui serait à l'origine de cette pandémie, des accusations et des thèses que rien ne soutient pour le moment. Il faut savoir que Joe Biden, juste avant de quitter la Maison Blanche, a accordé un pardon préventif à Anthony Fauci, parce qu'à l'époque déjà, des alliés de Donald Trump avaient fait savoir qu'il comptait poursuivre le médecin. Mais ce pardon, eh bien, le protège uniquement pour ses actions de l'époque, pas contre d'éventuelles nouvelles infractions. Et lui, comme les démocrates qui siègent au sein même de cette commission, disent qu'il s'agit là d'une chasse aux sorcières.
1: Les républicains de cette commission ont voté ce matin pour des poursuites pour outrage contre Anthony Fauci. Qu'est-ce qu'il va se passer à présent?
8: Alors, ils vont saisir le département de la justice, puis ce sera aux tribunaux de décider si l'usage du 5e amendement est jugé non valide. Ce serait une décision historique qui affaiblirait ce droit, dont même Donald Trump d'ailleurs a fait usage. Mais les experts juridiques disent qu'une telle issue reste peu probable et qu'il y a de grandes chances tout de même qu'un juge rejette les poursuites contre Anthony Fauci.
1: Les précisions RFI en direct de New York, signé Loubna Anaki. On reste aux États-Unis où 350 000 Haïtiens risquent depuis hier d'être licenciés de leur travail, arrêtés et expulsés. C'est le dossier de RFI Soir. Alors pourquoi cela? Eh bien parce que la communauté haïtienne vient de perdre sur décision de justice fédérale américaine son statut de protection temporaire, le TPS. La décision va dans le sens de celle prise par la Cour suprême en juin et coïncide également avec une nouvelle stratégie de l'ICE, la police migratoire américaine. Bonsoir Justine Fontaine.
9: Bonsoir à tous.
1: Depuis le mois dernier, elle place sous bracelet électronique des Haïtiens qui bénéficiaient du TPS.
9: Oui, ça se passe dans l'Ohio, dans la communauté haïtienne de Springfield. 10 000 Haïtiens vivent là-bas. Souvenez-vous, c'est contre que Donald Trump avait tenu des propos racistes il y a plusieurs mois en les accusant à tort de manger des chiens. Et bien donc, dans cette communauté de Springfield, des personnes qui bénéficiaient du statut de protection temporaire ont commencé à recevoir des convocations. Gerline Joseph est la directrice exécutive de l'Haitian Bridge Alliance, une association qui défend les droits des Haïtiens aux États-Unis.
10: À partir du 22 juillet, les gens ont commencé à recevoir des courriers leur demandant de se présenter à des bureaux de l'ICE dans l'Ohio. Et vendredi dernier, sur 50 personnes qui ont répondu à la convocation, toutes ont été équipées d'un bracelet électronique qui transmet leur position en temps réel.
9: Ils n'ont plus le droit de se déplacer à plus de 120 km de chez eux.
1: Alors pourquoi l'ICE choisit de placer ses Haïtiens sous bracelet électronique?
9: A priori parce que c'est plus discret plutôt que de mener des opérations de police spectaculaires dans lesquelles plusieurs personnes ont été tuées ces derniers mois et qui sont impopulaires. C'est ce qu'explique Gerline Joseph, même si ce n'est pas complètement nouveau.
10: On s'était longtemps battu pour que cette pratique s'arrête, car ces bracelets peuvent causer des problèmes de santé, notamment pour les femmes enceintes, et ils avaient arrêté. Et maintenant, à Springfield, ils en mettent à tout le monde. C'est nouveau qu'ils appliquent ça à grande échelle. C'est un changement de tactique de la part de l'ICE.
9: Au niveau national, en juillet, plus de 1400 personnes par jour ont été arrêtées en moyenne. Un record depuis le début de l'année pour l'ICE, ce qui n'empêche pas les décès. Un Mexicain et un Colombien ont été tués par la police migratoire le mois dernier lors d'opérations de contrôle routier.
1: Et que va-t-il se passer pour les Haïtiens placés sous bracelet électronique?
9: Ils risquent donc d'être expulsés à tout moment vers un pays où les États-Unis considèrent qu'il est dangereux de voyager à cause de la violence des gangs. Des expulsions avaient déjà lieu avant la fin du TPS. Un vol a encore atterri à Cap-Haïtien fin juillet. Gerline Joseph, elle, rappelle qu'Haïti dépend en grande partie des transferts d'argent de la diaspora.
10: Avec la fin du TPS, les gens vont perdre leur permis de travail. Cela pourrait provoquer un effondrement de l'économie haïtienne. 20% du PIB risque de s'évanouir à cause de la fin du TPS.
9: Un risque de déstabilisation supplémentaire d'Haïti dont devraient se préoccuper les États-Unis, selon elle.
1: Et les Haïtiens détenteurs de ce statut de protection temporaire envisagent de saisir la justice. C'était le dossier de RFI Soir signé Justine Fontaine. RFI 18h10 en temps universel, 22h10 à Moscou. Moscou qui condamne fermement l'arrêté d'expulsion décrété par les autorités françaises contre Xenia Fedorova. On vous en a déjà beaucoup parlé sur RFI. L'ancienne présidente en France de la chaîne Russia Today, qui intervient dans les médias du groupe Bolloré, est accusée d'être un relais de la propagande russe dans l'Hexagone pour déstabiliser l'ordre public. À Moscou, la correspondance de Jean-Didier Revoin.
11: Le ministère russe des Affaires étrangères a qualifié de persécution politique l'expulsion de Xenia Fedorova du territoire français. Son porte-parole adjoint a en outre estimé fallacieuses les accusations des autorités françaises à l'égard de la chroniqueuse russe et déploré les atteintes à la liberté d'expression qui ont cours en France. Alexei Fadeyev.
12: Nous observons depuis longtemps les actions des autorités françaises qui attribuent de manière maniaque une origine russe à tous les problèmes du pays. Par conséquent, n'importe quel point de vue alternatif est qualifié de propagande russe, de façon à évincer des journalistes et des médias entiers de l'espace informationnel.
11: Il y a une semaine, Paris avait émis un arrêté d'expulsion et gelé les avoirs de l'ex-présidente de RT France, devenue chroniqueuse au sein du groupe Bolloré. Les autorités françaises estiment en effet que les opinions de Xenia Fedorova présentaient un risque pour la manipulation du débat public à l'approche de l'élection présidentielle. Quant à l'intéressée, elle a annoncé en début de semaine qu'elle avait quitté la France et n'y reviendrait qu'en cas d'annulation ou de suspension des mesures qui la visent. Jean-Didier Revoin, Moscou, RFI.
1: La Russie, par ailleurs, visée par de nouvelles frappes revendiquées par l'Ukraine. Jeudi, une raffinerie située à 700 km de la frontière ukrainienne a été touchée, de même que le port de Kerch. Le ministère russe de la Défense a par ailleurs annoncé avoir abattu 605 drones ukrainiens la nuit dernière. Côté ukrainien, 3 personnes ont été tué dans des bombardements russes sur la région de Kharkiv. Les Nations Unies condamnent ce soir les deux pays pour leurs frappes respectives dans des zones civiles. L'actualité économique nous amène ce soir au Japon avec les bons résultats financiers de Nintendo. Vous allez voir que c'est assez étonnant. Le géant du jeu vidéo enregistre une hausse de ses profits de 150% au premier trimestre 2026. Le secteur traverse pourtant une crise sans précédent avec 60 000 emplois supprimés depuis 2022. Mais dans ce marasme, Nintendo fait donc figure d'exception, Nathanaël Vitran.
13: En 2025, le chiffre d'affaires de Nintendo avait été porté par le lancement de la Switch 2, sa nouvelle console. Assez logiquement, il recule cette année de 10%. Mais peu importe, puisque ses profits, eux, explosent. 142 millions de yens, soit plus de 900 millions de dollars pour la période avril-mai-juin, qui correspond au début de son année fiscale. L'explication est simple, la Switch 2 s'est extrêmement bien vendue, plus de 23 millions d'exemplaires pour sa première année, mais en raison du boom de l'intelligence artificielle qui a entraîné une hausse exponentielle du prix des puces et des composants électroniques, les coûts de production, eux aussi, ont explosé. Ce qu'il a perdu en marge sur les ventes de consoles, Nintendo le récupère largement sur les ventes de jeux et de logiciels. D'autant qu'en raison des droits de douane de Donald Trump, le géant japonais avait augmenté ses prix. Or, quand la Cour suprême a décrété illégales ces nouvelles taxes douanières, Nintendo s'est fait rembourser et a gardé l'argent payé par le consommateur.
1: Et puis cette question ce soir, comment protéger nos enfants des dangers de la trottinette électrique? La réponse se trouve peut-être tout simplement dans leur interdiction aux mineurs. La France alerte sur la forte hausse des traumatismes crâniens chez les jeunes liés à des accidents. Même constat en Irlande où les enfants sont de plus en plus nombreux à être pris en charge aux urgences. Conséquence, Clémence Pénard, le gouvernement irlandais l'a décidé, les moins de 18 ans n'ont désormais plus le droit d'utiliser ces trottinettes électriques sur la voie publique.
14: Une évolution saluée par l'association irlandaise des victimes de la route. Son vice-président, Leo Liego, estime que les parents doivent aussi changer de regard sur ces trottinettes, encore trop souvent perçues comme de simples jouets pour enfants.
12: Pour moi, c'est de la maltraitance. Ces parents mettent la vie de leurs enfants en danger en leur achetant ces engins. On a sous-estimé leur dangerosité. Et il y a aussi un autre problème. Les trafiquants de drogue utilisent ces trottinettes en les confiant à de jeunes adolescents pour transporter des stupéfiants. La police n'a pas les ressources pour les poursuivre. Et si les policiers les prennent en chasse et qu'un enfant est blessé, c'est eux qui seront tenus pour responsables.
14: Car malgré le durcissement de la réglementation en Irlande, le principal défi reste de faire respecter les règles déjà en vigueur.
12: On peut bien adopter toutes les réglementations que l'on veut, mais si elles ne sont pas réellement appliquées et qu'il n'y a pas de sanctions, ça restera juste des mots sur le papier.
14: Autre changement majeur, désormais tous les utilisateurs de trottinettes électriques devront porter un casque et un gilet haute visibilité. Et dès septembre, une nouvelle loi devrait encore durcir le cadre.

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93.6 dans Queer Don't Cry, l'émission qui célèbre une scène queer alliée et underground, libre, résolument antiraciste et engagée. Attendez-vous à un cocktail sonore électrisant, punk, post-punk, électro, clash, cold wave, synthwave, une sélection coup de cœur pour mettre en lumière l'audace queer et l'élan rebelle qui bouscule les normes. Nous venons d'écouter FGJ avec leur dernier titre New Dutch Chabe pour moquer les normes culturelles rigides et nous enchaînons avec Valisia Odell. Originaire de Grèce, elle s'est imposée par son style singulier et son aura envoûtante. Musicalement, Valisia évolue dans un univers où synthétiseurs hypnotiques, boîtes à rythmes analogiques et voix spectrales se mêlent pour créer une atmosphère froide et poignante, puisant ses influences aussi bien dans la cold wave que dans la minimal wave des années 80. À l'écoute, le morceau « My Scene », porté par une instrumentation minimaliste mais lourde de tension, évoque à la fois l'attirance, la transgression et le besoin viscéral de s'affranchir du regard normatif.

Vous êtes dans l'émission Queer Don't Cry sur Radio BLV. Entrons à présent dans l'univers d'Annie-Claude Deschênes, figure incontournable de la scène musicale indépendante québécoise. En 2023, elle a lancé son premier single solo, Menace Minimale. Le morceau se distingue par une ligne de basse grinçante et des rythmes urgents, évoquant la course incessante de l'humanité contre sa propre obsolescence. Les paroles traduisent une quête désespérée de connexion et de compréhension dans un monde de plus en plus aliénant. Avec Main de fer, Annie-Claude Deschênes mêle rythmes électro-percutants et paroles incisives pour dénoncer l'autorité rigide, opposant à la domination une énergie créative et libératrice.

Vous êtes sur Radio BLV dans l'émission Queer Don't Cry avec Sophie et je vous emmène à la découverte de Trix, un trio nantais qui secoue la scène noise punk. Formé à Nantes, Trix est composé de Clotilde Artuis au chant et à la guitare, Théophane Calvano-Grill à la basse et Owen Cummins à la batterie. Sur scène, Trix est reconnu pour ses performances électrisantes. Leur présence a été remarquée lors des Inouïs du Printemps de Bourges 2024, confirmant leur place sur la scène alternative française. Pour vous immerger dans leur univers, je vous propose d'écouter Against the Wall, un morceau qui incarne parfaitement leur style incisif.

0: Vous êtes sur Radio BLV dans l'émission Queer Don't Cry et je vous propose à présent de découvrir Vampiros Lesbos, un duo allemand qui réinvente le vampirisme à travers une dark wave électronique envoûtante, composée de deux artistes, Elisabeth Brenner et Ostara Manel. Ce duo allemand, formé en 2023, s'inscrit dans la scène dark wave et électro-gothique. Leur musique se caractérise par des sons électroniques sombres et dansants, accompagnés de textes explorant des thèmes tels que l'occultisme, l'érotisme tabou et les passions intenses. Leur premier album, Viper Sanguinem, est sorti le 28 mars 2025 sous le label Scanner, une division de Dark Dimension. Leur esthétique visuelle et sonore évoque une atmosphère mystique et envoûtante, marquée par des performances théâtrales et des costumes évocateurs où synthés sombres et atmosphères hypnotiques plonge l'auditeur dans un rituel gothique moderne.
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Vous êtes dans l'émission Queer Don't Cry sur Radio BLV 93.6 et nous continuons avec cette fois-ci Girls to the Front, une compilation sortie en mars 2025, publiée par Plateau Utrecht Records, un label néerlandais indépendant basé à Utrecht, mettant en avant des artistes féminines et non-binaires célébrant la diversité et la créativité dans la musique contemporaine. Parmi les titres phares de cette compilation, à l'écoute, le morceau First Out of Five de Maha explore les thèmes de l'identité, de la transformation et de la quête de sens.

Émission Queer Don't Cry sur Radio BLV 93.6 et je vous propose de découvrir le groupe espagnol Linea Maginot, un trio originaire de Castellón de Plana composé de Carlos Bonet à la voix, Andrea Calvo à la basse et Nicolas Carc boîte à rythme. Leur musique s'inscrit dans les genres post-punk, darkwave et EBM, lignes de basse profondes, rythmes mécaniques, voix graves et distantes, créant une ambiance à la fois hypnotique et anxiogène. Leur morceau Panoptico, sorti en avril 2024, explore les thèmes de la surveillance et de l'aliénation. Le titre fait référence au concept du panoptique, une structure de prison imaginée par le philosophe Jeremy Bentham, où un seul gardien peut observer tous les prisonniers sans être vu, symbolisant ainsi le pouvoir omniprésent et invisible.

Vous êtes sur Radio BLV dans l'émission Queer Don't Cry et je vous propose de découvrir à présent le dernier single de Kyde Barrett, une figure montante de la scène darkwave et post-punk queer. Le single Obey, sorti fin avril 2025, un manifeste sonore et visuel mêlant synthé, froid, rythmes martiaux et une voix grave et théâtrale rappelant les influences de Nine Inch Nails et de la scène gothique des années 80. Le morceau dénonce les mécanismes d'obéissance imposés par la société, explorant les thèmes de la surveillance, de la conformité et de la résistance. Kyde Barrett, artiste non-binaire basé à Los Angeles, est reconnu pour son univers visuel singulier et son engagement dans la scène queer underground. Son style musical oscillant entre darkwave, post-punk et électro-industriel est une invitation à la rébellion et à l'affirmation de soi.

Vous êtes bien sur Radio BLV 93.6 dans l'émission Queer Don't Cry. Découvrons tout de suite Spectral Tilt, le projet musical de Mélodie Carillo, une artiste basée à Los Angeles qui explore des sonorités mêlant dream pop, ambiante et synthwave. Son morceau Face, sorti en avril 2025, extrait de l'EP Sleepers, est une ballade mélancolique qui évoque les thèmes de l'identité, de la perception de soi et des relations humaines. La production minimaliste, centrée sur des nappes de synthétiseurs et des percussions discrètes, met en valeur la voix de Mélodie qui nous guide à travers un paysage sonore onirique. Ce titre témoigne d'une sensibilité artistique qui invite à la contemplation et à l'introspection.

Vous êtes dans Queer Don't Cry sur Radio BLV 93.6 et je vous propose de nous intéresser à l'artiste brésilienne Ana Ritz, une compositrice, productrice musicale et multi-instrumentiste basée au Brésil. Depuis 2018, elle développe des projets de composition, de bandes sonores et de design sonore, explorant des sonorités mêlant dream pop, ambiante et synthwave. Son dernier morceau, Take Your Time, sorti en avril, aborde les thèmes de la patience, de la persévérance et de la quête de soi, avec des textures éthérées, des rythmes subtils et une voix délicate. Ana Ritz crée une atmosphère à la fois sensible et entraînante.

Vous êtes avec Sophie dans l'émission Queer Don't Cry sur Radio BLV 93.6. Avant de nous quitter, intéressons-nous à l'artiste Jelly AA, basée à Los Angeles, connue pour son univers musical mêlant pop, expérimental, synth-pop et une touche d'humour absurde. Son style unique oscille entre le sérieux et le ludique. L'univers de Jelly AA est décrit comme un espace de chaos créatif pur, situé quelque part entre Studio 54 et la Zone 51. Son approche musicale est une invitation à lâcher prise, à embrasser l'absurde et à explorer les limites de la pop expérimentale. Le morceau « Funny Music » est le deuxième single extrait de son premier album « Switcheroo » prévu pour l'été 2025 sur le label Innovative Ledger. Ce titre se distingue par ses arpèges pulsés, ses effets analogiques délibérément imparfaits.

Vous êtes sur Radio BLV 93.6 dans l'émission Queer Don't Cry. Nous nous quittons avec M4R4, également connue sous le nom de Manon Dupeyrat, une artiste française qui mêle musique électronique, poésie et performance. Son univers artistique est marqué par une exploration des thèmes de l'identité, de la transformation et de la relation entre l'humain et la nature. Elle a collaboré avec des artistes tels que Aura Yermina, notamment sur des projets mêlant musique live et contes fantastiques. Le morceau « La peau du loup », sorti en avril, est une ballade électronique poétique qui évoque la métamorphose et la quête de soi. Avec des sonorités électroniques planantes et une voix envoûtante, M4R4 nous entraîne dans un voyage introspectif où la peau du loup devient une métaphore de l'émancipation et de la libération des carcans sociaux.

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Nous terminons l'émission avec Driada et son titre Marginal, suivi de WXTTS Miss Me, et pour finir, la Ponta Bianca.

0: Et bonsoir, nous sommes sur Radio BLV et nous allons commencer la suite avec, je vous laisse vous présenter les gars.
1: Avec la volonté qui sera là de 23h à minuit et on va tout simplement envoyer des sons, des exclus et tout ce qui s'ensuit. On va commencer par se présenter aussi juste un peu après. Et puis voilà, moi je m'appelle MFN. Je fais du son depuis 5 ans avec mon frère Billy, juste en face, ici, avec moi.
2: Si, si.
1: Ça fait très longtemps qu'on fait du son. On fait du son avec l'ambition, avec l'envie. On y met tout ce qu'on veut. On est dans un groupe qu'on va présenter juste un peu après s'être présenté nous-mêmes. Yes. Et puis, je vais laisser mon frère Billy se présenter. Hein.
2: Moi, c'est Billy. Du coup, je suis un artiste multirécidiviste.
1: Oui, oui.
2: Un grooviste résistant depuis la naissance. Je fais beaucoup de groovy, j'adore ça. Mais en ce moment, je suis grave dans la trap. Donc ce soir, je vais vous montrer un peu des deux. Harry, je vais te présenter.
3: Si, moi je m'appelle Nak. 2x3 lettres sur tous les réseaux. Je suis rappeur. Piètre beatmaker et ingé son, mais on essaye. Oui. Et voilà, je suis membre du collectif depuis 2022. Quand je l'ai rejoint avec le frérot qui va se présenter juste après.
4: Moi c'est Solar, artiste de Valence. Je fais du son depuis 5-6 ans maintenant, principalement du rap. On essaie de toucher à tout le plus possible. Et voilà.
3: Et en gros, on a un collectif qui s'appelle La Volonté. On a un collectif plus axé sur la musique, qui fait partie d'un collectif plus artistique en général, qui s'appelle le Silver Straw, où dedans on est 10 et on est tous originaires de Valence. Sauf qu'avec le temps, il y en a beaucoup qui ont changé de ville, qui ont fait autre chose. Et du coup, on a décidé de rallier ceux qui restaient à Valence autour d'un autre groupe pour pouvoir avancer plus simplement et plus facilement. Mmh. Et ça a fait La Volonté.
2: C'est ça.
1: Et voilà.
2: Comme a dit Nak, on vient de Valence du coup. On est tous originaires d'ici. Tous nés pour à peu près tout le monde d'ici. Et on fait... Au plus clair de notre temps, on est tout le temps à Valence à faire des trucs, soit locaux, dans nos nombreux studios maisons. Et ouais. Voilà. Hein.
1: Et puis je pense qu'il y a un truc qui nous relie tous aussi, c'est qu'on est tous très très très très acharnés de son, que c'est une passion avant tout, que voilà, on est tous amis avant tout aussi. Et ça c'est très important et je pense que c'est même essentiel. Si, et si. On part pour les exclus du coup.
4: Et vraiment. Surtout déjà vous pouvez nous retrouver principalement sur SoundCloud. On n'est pas encore trop sur les plateformes ou quoi. Sur notre chaîne YouTube aussi, on sort encore quelques clips déjà. Sur Silver Straw du coup.
1: Mm-hmm. Sur Instagram avec 2W le Silver Straw. Et sur La Volonté aussi. Sur La Volonté du S sur Instagram. Après on a tous les Instagram perso. Et c'est là où on peut tout retrouver finalement.
2: Mm-hmm. Et voilà. Pour les projets un peu... Du coup, moi personnellement, j'ai un projet trap qui va arriver dans pas trop longtemps. Voilà, le Trapistan Continental. Voilà, normalement, ça arrive sur SoundCloud. Après, peut-être sur les plateformes, hein, peut-être. Et vous aussi, vous avez un projet, les gars.
4: Et bientôt, projet commun, du coup, Solar et Nak. 24 fois la même heure. Il n'y a pas encore de date, quoi. Le projet est prêt. Et... On va bientôt mixer, sortir des clips, etc. Déjà, vous pouvez trouver quelques extraits sur nos réseaux, quoi.
3: Exactement.
1: Très bien. Et après, moi, tout simplement, j'ai un petit projet sur Instagram, une petite idée de clip. Tout simplement, les M qu'on va entendre ce soir. Juste bien clipper, bien faire les choses qu'on pourra retrouver sur les réseaux sociaux. Pour l'instant, il n'y a pas encore de date. Mais on pourra voir ça et ça va arriver très bientôt. Du moins, j'espère.
4: Et du coup, là, on va directement envoyer du son pendant 30 minutes. Là, et après, on va reprendre. Oui. On va commencer avec notre premier son, c'est Les Blabla du Trottoir. C'est produit par Billy.
2: Billy Levert.
1: Exactement.

Si, si. Alors là, on va passer un petit son solo. Je me représente, moi, c'est Naka, 2x3 lettres sur tous les réseaux. On va passer un petit son qui s'appelle Goutte Ma Semelle. C'est un son qui va sortir bientôt, qui va être clippé bientôt. Donc, j'espère que vous allez kiffer. Et puis, let's go. Hein.

0: les gars, je vais vous faire repérer Jeune Loup. Voilà, Jeune Loup, c'est un big artiste. Et il est mort en juillet 2023, si je dis pas de bêtises. Voilà, du coup, je vais faire un petit son pour lui. On peut envoyer RF Jeune Loup.
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moi, dans le fond, j'ai eu un seul métier auparavant. J'ai travaillé au Pizza Pizza en tant que caissier sur la rue Jarry en face de mon école secondaire. So, j'ai commencé à vendre des fives puis des dimes, puis j'ai fini à vendre la pizza à la même endroit. Puis, dans le fond...

Et pour le prochain son, c'est un son qui me tient à cœur, dans lequel je parle de beaucoup de choses, mais je pense que vous allez entendre, vous allez comprendre vous-même. C'est le M, le

0: Ouais, ouais.
1: Si, si.
2: Et j'avais pas le mien d'allumer. Allez-y, les gars.
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2: C'est ça.
3: C'est ça.
4: Exactement ça, même, je dirais.
0: Il est vif.
5: Oh, ça dit quoi, les gars?
0: Ça va super bien.
4: Ça va génial, même, à vrai dire.
5: Tu veux dire quoi, toi?
4: À vrai dire, moi, ça va génial. Il y a du son. Il y a du bon son, même. Et j'adore ça, je passe un très bon moment. Je sais pas vous, mais...
5: Ça va.
0: Moi, j'aimerais préciser que dimanche, vous pourrez nous retrouver à la fête de la musique à Valence.
5: Putain, c'est vrai.
4: En effet.
0: À 17h, je laisse mes frères de guerre me combler pour les lieux. À 17h, à...
2: Haha.
6: 17h à la place du général Leclerc, en face du... Non, 17h complètement à Fabrico, en face de la préfecture. À 21h, vous pourrez nous retrouver juste en face du Madison, à la place du général Leclerc.
5: Au plein milieu du pôle bus.
4: Finalement, et ça va être le feu. Ça va être le feu.
0: N'hésitez pas à passer entre deux paquets de cigarettes.
6: Voilà, c'est toujours la volonté sur BLV Radio. Et retrouvez-nous toujours du coup sur SoundCloud Silverstraw, sur Instagram Silverstraw avec des W ou La Volonté de US. On a deux comptes, mais venez. Et voilà.
4: Sur les deux.
5: Et sur YouTube également, Silverstraw, avec quelques clips.
6: Et on peut envoyer la suite.
5: Ouais.
4: On peut partir sur la suite.
2: C'est parti.

Yes, c'était Ils t'ont pris tout du jeune Nack en featuring avec Billy le Neige, bientôt disponible. Mais là, on a un petit son disponible là. Tout de suite, si vous voulez aller vous l'écouter. C'est sur le SoundCloud Billy le Rouge en featuring avec Solar et le son il s'appelle Capitalistopie.

Et c'était complètement un extrait de notre prochain projet, 24 fois la même heure, avec Nakin. Nakin et Solar, du coup. Très prochainement. Venez nous suivre sur les réseaux. Silverstro Solar et 2x3 lettres pour en savoir plus. Et si vous voulez plus d'infos ou quoi, ou nous suivre, n'hésitez pas. Et n'oubliez pas, c'est toujours la volonté sur BLV Radio. 93.6. Et on enchaîne directement avec la suite. Directement.

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1: Et grosse dédicace à Abel, le dernier couplet du dernier morceau, vous pouvez le retrouver. Oui, oui. Batao sur les plateformes, Je Cautionne Pas, son premier album, toujours Batao. Disponible. Et voilà, on va enchaîner directement sur des freestyles pour finir l'émission, là, sur les 10 dernières minutes qui nous restent, avec deux prods. On vous laisse les découvrir, vous connaissez sûrement les morceaux.

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0: Pardon. On va mettre une musique pour laisser la place à la prochaine émission qui va s'installer. Merci beaucoup.
1: Avec plaisir.
2: So,
0: très bien.
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à la question « Comment fait-on pour exister ?» Eh ben moi, tu vois, je m'aperçois que je n'en sais rien. 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Le fond disparaît derrière la forme. 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

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Ils aident, depuis ce jour de pluie, à trouver des logements à tous les démunis.

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